0: bande de caf. C'est un 312.
1: Tu vas pas t'en sortir, enfoiré.
2: Un nouveau match Tinder. C'est pour vous, ça, les gars. Allez me vérifier s'ils sont déclarés en RSA couple.
3: À toutes les patrouilles, à toutes les patrouilles. Banlieue Ouest, au 85 rue des Lilas. Bâtiment B, une individu vient de se mettre en colocation avec son ex. Demande d'intervention rapide.
4: Ok, on prend.
3: Faites gaffe, on ne sait jamais sur qui on peut tomber en ce moment avec les brochures qui traînent.
4: Tu me laisses faire, tu regardes, t'apprends. Je vais te montrer ce que c'est, une vraie descente caf.

0: C'est entrouvert.
1: On n'a pas le droit.
0: Écoute, la cave des uns s'arrête là où commence celle des autres. Faut savoir adapter le règlement. C'est calme. J'aime pas trop ça.
1: Ils sont là.
2: Contrôle CAF.
0: On veut votre déclaration RSA sur la table, maintenant.
2: Et un café.
0: Bordel, ils sont barrés. Tu prends la salle de bain, je prends la cuisine. Viens voir. Ah, des Heineken. Je peux te dire qu'ils ont de la thune. Et pas d'étagères séparées. Ils sont cuits, les loulous.
2: J'ai deux brosses à dents dans un même gobelet et un seul savon. Et ça veut dire quoi, All CAF, Arbastan?
0: Qu'est-ce que t'as entre les mains?
1: Une brochure.
0: Sors d'ici tout de suite.
3: Après Contrôleurs et Allocator, Volte CAF, le nouveau film de Stanley Kubrick.
1: Mais Dominique, ça t'est déjà arrivé de paradier quelqu'un dans ta vie?
0: Non, jamais. Et je te radierai encore s'il le fallait.
3: Prochainement sur MSN Messenger.
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7: Chers auditeurs, chères auditrices, donc comme vous l'aurez compris, la production de la semaine, c'est Volte CAF, le dernier opus de Stanley Kubrick, qui s'est fait attendre et qu'on a enfin et qui s'avère à la hauteur de toutes nos espérances. Alors aujourd'hui sur le plateau, nous avons réuni l'équipe de tournage, à commencer par Stanley Kubrick lui-même. Bonsoir Stanley.
8: Hello everyone, I love la France. Bonjour, bonsoir, bonjour.
9: Donc là, il a dit qu'il aimait beaucoup être ici au Magnan et qu'il était très content d'être là. Voilà, merci de l'accueillir.
7: Merci Stanley. Nous avons aussi bien sûr les deux co-stars, à savoir Jerry et Bruce Willows. Bonsoir.
10: Bonsoir.
7: Bonsoir. Nous avons aussi quelques rôles secondaires mais importants, joués par la fameuse Marlène Brandade. Bonsoir Marlène.
11: Bonsoir.
7: Et nous avons aussi Bridget Fondue qui fait une apparition courte mais remarquée sur le film.
12: Bonsoir.
7: Et puis nous avons aussi l'honneur de la productrice du film. Bonsoir et bienvenue Ingrid Buttencourse.
13: Bonsoir.
7: Alors, pour commencer, Stanley, dites-nous d'où vous est venue l'idée de ce film?
8: Well, you know, I was in my vacation in Acapulco when I saw a guy and suddenly I was in a moment.
9: J'étais en vacances, disons, côté des Magnans. J'adore la région PACA. Et là, je me suis fait prendre en chasse en fait par des contrôleurs CAF qui étaient un peu énervés. Ça m'a beaucoup inspiré pour ce film.
7: Merci. Et c'est un sujet sensible. Comment vous vous êtes renseigné sur le sujet? Est-ce que vous avez rencontré des agents CAF?
8: Ouais, you know. When I was making my third movie, I was
9: J'ai habité une fois en France et j'ai eu de désagréables impressions. Enfin, il m'est arrivé d'avoir un contrôle domiciliaire et donc c'est une mauvaise expérience pour moi. J'aimerais ne pas en parler.
7: Merci. Donc nous nous arrêterons là. Je m'adresse maintenant alors aux stars de la production, Jerry et Bruce Willows. Vous êtes tous les deux très connus, vous avez tourné dans de nombreuses productions et pourtant je crois que c'est la première fois que vous jouez ensemble. Comment ça s'est passé?
14: Ouais.
15: C'était super.
7: Ok. Merci. Parlons alors de la production. Le budget était élevé, si je ne m'abuse.
16: Très très élevé, à la hauteur de nos espérances, hein, pour vraiment mettre en valeur ces nouveaux talents sur des thèmes prometteurs et en adéquation avec les réalités du quotidien des Français.
7: Oui, mais alors expliquez-nous, qu'est-ce qui vous a fait prendre ce risque? Comment vous avez eu foi en ce projet?
16: Bien, tout d'abord, c'est le talent, hein, je crois, du réalisateur, notamment des acteurs et actrices qui ont mis à contribution leur potentiel et leur créativité dans une production qui permet de faire voyager et rêver toutes les personnes qui se rendront dans les salles de cinéma.
7: Oui, c'est vrai.
0: J'ai aussi mis à contribution mes demandes d'allocation CAF pour que le film puisse se réaliser.
16: Tout à fait.
7: Oui, parce qu'il y avait, il me semble, une

0: avez vécu le rôle, votre rôle?
1: Bon, alors vraiment, c'est l'un de mes meilleurs rôles. Enfin, moi, j'ai été vraiment conquise par le scénario qui est d'une complexité rare. Hein. On voit s'intriquer les personnages dans des scènes inoubliables. Et moi, j'ai trouvé toute ma place à chercher ce rôle de chef qui est d'une subtilité. Voilà, ça m'a vraiment, vraiment comblée.
0: Oui, c'est vrai. Et vous êtes magnifique dans ce rôle.
1: Merci.
0: Je m'adresse maintenant à Bridget Fondu.
2: Oui, bonsoir.
0: Bonsoir, Bridget. Alors, vous avez un rôle court, mais qui a été extrêmement remarqué. Est-ce que vous pouvez nous parler un peu de votre personnage qui se retrouve confronté à une situation difficile?
2: C'est un contrôle CAF et du coup, d'ailleurs, je voulais dire, ça m'a mis un peu dans l'embarras, ce rôle. Parce que, du coup, là, maintenant, j'ai un contrôle CAF, parce que j'ai dû faire l'actors radio, et ensuite, du coup, depuis les 2 ans que je prépare ce rôle, j'ai dû avoir des enfants, et...
0: Ah, votre situation a changé.
2: Et je ne sais pas, quelqu'un pourrait m'aider à remplir le formulaire?
0: Alors, chers auditeurs, chères auditrices, n'hésitez pas à passer un coup de fil à la production si vous voulez venir en aide à Bridget Fondu. Le mot de la fin pour quelqu'un? Stanley.
3: Well, I'm very glad to be here and I hope everybody is fine.
4: Je me suis beaucoup inspiré aussi, je ne l'ai pas dit, mais des films de Gus Van Sant pour cette production. Et voilà, c'était un petit peu un écho à tous ces films américains qui m'ont plu dans les années 80, et c'est l'âge d'or du cinéma, on peut le dire.
0: Eh bien, c'est sur ces paroles que nous nous arrêterons, chers auditeurs, chères auditrices. J'espère que nous vous aurons donné envie d'aller voir Volte CAF dans les salles dès demain.

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Il ne faut pas croire que cette conception française, en apparence plus restrictive, fasse pourtant l'unanimité. Nous avons aussi dans notre pays des penseurs et penseuses conservateurs qui militent pour un modèle d'expression à l'américaine. Le 28 novembre 2024, sur X, l'essayiste Eugénie Bastier répondait par exemple à un astrophysicien qui se plaignait dans un tweet du fait de devoir débattre du fait que la Terre est ronde, ceci. Vous devez accepter de convaincre plutôt que d'interdire. C'est ça le pari de la démocratie. Ce à quoi la chercheuse et géographe Magali Regelzeazit a répondu de manière très juste. En démocratie, on débat des opinions, pas des faits. Justement parce que les faits ne sont pas des opinions. Expliquer les faits, ce n'est pas en débattre. C'est éclairer le citoyen pour qu'il forge son opinion et décide librement. C'est ça le pari de la démocratie. Au fond, la démocratie instaurerait, pour Eugénie Bastier, le primat de l'opinion sur l'information, alors qu'il faudrait justement penser l'inverse, ainsi que le rappelle Magali Regelzeazit. La démocratie, c'est débattre des bonnes orientations, décisions, apprendre à partir des faits reconnus comme communs. L'information correcte doit donc y primer sur l'opinion, comme la Constitution doit toujours primer sur le résultat d'une élection. Depuis quelques années, les courants du complotisme et de la désinformation nous invitent à penser que débattre en démocratie reviendrait précisément à pouvoir librement nier les faits et surtout douter, toujours douter, des consensus scientifiques établis, des chiffres ou de toute forme de vérité admise de manière générale. Douter de manière excessive, au-delà du raisonnable, revient en fait, dans la pensée complotiste, à s'émanciper de toute forme d'autorité afin de penser véritablement par soi-même, de ne pas être un mouton. Parmi les consensus que l'on pourrait remettre en doute pour les complotistes, le fait que la Terre soit ronde, ou encore le consensus établi par plusieurs méta-analyses sur l'efficacité du vaccin contre le Covid-19 au moment de la pandémie. En 2020, le documentaire Hold Up prétendait ainsi, dans une démarche citoyenne rationnelle et probe, examiner les faux-semblants et les contradictions autour du Covid-19, allant jusqu'à remettre en question l'efficacité des vaccins à venir. Ironie du sort, cette prétendue probité intellectuelle, cette prétendue démarche véritablement scientifique consistant à se poser les bonnes questions, à s'interroger, à remettre en doute, dont se réclament les complotistes, les conduit parfois à se prouver à eux-mêmes qu'ils ont tort, comme le montrent ces expériences comiques menées par des platistes sur TikTok et qui les conduisent à se rendre compte que la Terre est en fait ronde. Le fait même qu'un certain nombre de complotistes sachent s'interroger, douter, produire des documentaires, mener leurs enquêtes et expériences, construire parfois des systèmes, montre que le complotisme ne naît pas de la stupidité ou de la bêtise, comme une analyse trop rapide voudrait le montrer. En fait, le complotisme ne naît sans doute pas d'un déficit de rationalité, de capacité de raisonnement, au contraire, mais plutôt d'une absence de raisonnabilité, de capacité à se montrer raisonnable et à accepter de déléguer une partie de la construction du savoir à des autorités utilisant des méthodes dont la validité a été démontrée, comme l'autorité scientifique. Le consensus scientifique est toujours considéré comme le plus haut degré de preuve d'autorité à l'heure actuelle, et il est en général fondé sur la correspondance de plusieurs sources scientifiques indépendantes les unes des autres. Pour autant, certains politiciens, certains grands groupes ou parfois certains proches invitent à douter de ces consensus sous prétexte que le doute serait un prérequis indispensable à toute démarche scientifique. Même, il arrive que des scientifiques solitaires, pourtant éloignés de leur domaine de compétences, soient plus soutenus ou davantage pris au sérieux que plusieurs spécialistes en accord sur la question. Ce fut le cas de Didier Raoult, porté au nu pendant toute l'année 2020, tant par les médias que les Français, ou le président de la République lui-même, qui est allé jusqu'à s'entretenir avec lui. Tristement célèbre pour avoir défendu corps et âme l'hydroxychloroquine dans le traitement du Covid, l'étude de Raoult a été récemment désavouée et retirée par son éditeur scientifique. Elle avait pourtant déjà été contestée depuis très longtemps par mains et mains chercheurs pour ses biais évidents, ses données manipulées et son échantillon minuscule de patients-tests. Didier Raoult était comparé régulièrement à Galilée, le célèbre mathématicien italien qui aurait défendu seul face à l'Église le modèle héliocentrique où la Terre tourne autour du Soleil. Il aurait été le seul exemple de probité intellectuelle, d'humilité scientifique,
quand finalement c'est bel et bien sa prétention à s'extraire des processus habituels de la science qui a fini par le discréditer. Cette étrange attraction qui exerce sur nous ces voies solitaires de la vérité, qui se dresseraient contre la matrice scientifique, contre la société, n'est certes pas étrangère au scandale sanitaire et aux liens entre science et capitalisme qui ont entaché l'autorité de la science dans l'histoire, nous y reviendrons. Mais je crois que cette attraction a aussi à voir avec la façon dont nous mécomprenons, en tant que société, la démarche scientifique. Faire science, entend-on souvent, c'est douter. Donc si je doute, plutôt que de croire aveuglément en une source extérieure, n'est-ce pas que je suis sur la bonne voie et que je fais, moi aussi, travail de science ? Ne faut-il pas toujours se méfier du conformisme, de notre tendance à suivre aveuglément des opinions qui se révéleraient en fin de compte fausses ? Il est incontestable que le doute, dans nos vies et dans la science, est une vertu. Pourtant, en science, on ne doute pas n'importe comment. Quand on a un doute, on produit un protocole expérimental rigoureux permettant de le dissiper ou non. Ce n'est jamais l'esprit qui est seul juge. Le doute n'est qu'une étape ou un moyen, jamais une fin en soi. Il n'est pas un état d'esprit généralisé, le scepticisme, mais un outil d'investigation. Quand nous avons un doute dans notre vie personnelle, nous faisons généralement de même. Si nous doutons d'une orientation professionnelle, nous testons. Si nous doutons d'un couple, nous essayons de changer de contexte pour voir s'il peut évoluer positivement, etc. S'il y a en fait une méthode, un art de douter, le doute est pourtant devenu galvaudé, utilisé à mauvais escient pour douter d'un consensus établi, d'une information vérifiée, voire nous faire douter de nous-mêmes. Car il faut bien le rappeler, lutter contre le conformisme, ce n'est pas haïr le consensus. Ce n'est pas nécessairement parce qu'une opinion est partagée qu'il faut s'en méfier comme de la peste. S'il faut le dire, c'est qu'aujourd'hui le doute est plus que jamais une stratégie de pouvoir et de corruption de la vérité. On a pu dire par exemple que la propagation incessante de fake news par Donald Trump relevait du gaslight, c'est-à-dire d'une manipulation permanente de la population. Il commence par mettre en doute l'autorité de la science, et lorsque plus rien n'est vrai, par définition, tout peut donc le devenir. Lorsque plus aucune affirmation n'a plus de poids qu'une autre, il peut par définition dire n'importe quoi, puisque tout est vrai. Il faudrait donc se demander qui doute de qui, ou qui fait douter de qui, et pourquoi. À qui profite le doute qui s'insinue en nous ? Et à quoi doit servir de douter ? Dans le cas des crimes contre l'humanité, du génocide commis en Palestine et attesté par désormais quelques historiens et plusieurs ONG dont Amnesty International, l'invitation au doute a été constante. C'était flagrant à la télévision. On invitait plus souvent à remettre en doute la parole d'un ou d'une militante en faveur de la libération de la Palestine, ou d'un journaliste indépendant sur place à Gaza, qu'a interrogé la parole d'un représentant du gouvernement israélien. Dans le cadre des violences faites aux femmes, on remet plus aisément en question la parole des victimes de viols, d'agressions sexuelles. Dans son ouvrage « Vivre avec les hommes » sorti très récemment, la philosophe Manon Garcia réfléchit au traitement médiatique et social du procès Pellicot. Si l'expérience atroce de Gisèle Pellicot n'a pas été remise en question, c'est certes parce que le nombre de preuves, vidéos et autres attestant des viols qu'elle a subis rendait les faits absolument incontestables. Mais c'est aussi, écrit Manon Garcia, parce que Gisèle Pellicot bénéficie sans le vouloir de l'image de la bonne victime. Il est beaucoup moins facile de faire porter le soupçon aux yeux de la population sur une septuagénaire blanche sédatée par son mari qu'il le serait de remettre en cause la parole d'une jeune belle femme de 20 ans sexuellement active, victime de viol dans des conditions qui seraient similaires. Ainsi, le procès Pellicot peut être vu comme une condamnation exemplaire dans le cadre des violences sexuelles faites aux femmes, mais il pourrait aussi être vu comme une condamnation relativement exceptionnelle, qui peut-être à elle seule ne révoquera pas la sale habitude que notre société a prise de considérer que les victimes de viol, quand on ne les accuse pas de mentir, l'ont d'une manière ou d'une autre un peu cherché. En d'autres termes, ce que montre l'exemple des violences sexuelles, c'est qu'il faut toujours inscrire le doute dans un contexte particulier, et ne pas en faire une vertu dans l'absolu et en toutes circonstances. Dans cet épisode intitulé « Douter, faire douter, la haine du consensus », j'aimerais réfléchir à ces usages abusifs d'une vertu pourtant bien salvatrice à de nombreux moments de nos vies. Vous écoutez les Va-nu-pieds, et aujourd'hui nous allons parler du doute.

Dans leur ouvrage « Les marchands de doute » publié en 2010, les historiens des sciences Naomi Oresk et Eric Conway montrent comment les intérêts conflictuels du capitalisme, dont l'intérêt premier est le profit, et de la science, dont l'intérêt est a priori la recherche de la vérité, ont, à partir de 1950, conduit de nombreux dirigeants d'industrie à financer des études pilotées par des scientifiques renommés, des programmes de recherche, des think tanks, et même à ouvrir des instituts de recherche. Tout dans l'optique de produire des données susceptibles de remettre en cause ou de questionner des consensus naissants qui les dérangeaient. En 1953, Naomi Oresk et Eric Conway racontent que plusieurs chercheurs issus de l'Institut Sloan Kettering de New York ont publié une étude démontrant que d'étaler du goudron de cigarette sur la peau de souris produisait des cancers. Fait que l'on savait en fait déjà depuis longtemps, mais qui avait été établi par des études sous l'Allemagne nazie. Ce fut une bascule pour l'industrie et pour la pensée capitaliste et libérale dans son ensemble, puisque la science pouvait désormais s'opposer frontalement au profit et à la liberté d'entreprendre, en pointant les risques sanitaires, puis plus tard écologiques, de pratiques industrielles. À partir de là, l'industrie se doterait de moyens d'apparence scientifique pour faire douter de la science. Elle utiliserait la science contre elle-même, en retournant, en resignifiant, en modifiant juste un peu l'une de ses valeurs cardinales, le doute. Par peur des taxes gouvernementales sur le prix du tabac qui ne tarderait pas à tomber pour décourager les consommateurs, l'industrie du tabac lança une offensive de mauvaise science de grande ampleur. Un comité scientifique monté par l'industrie peu après 1953, le Comité de l'industrie du tabac pour la recherche, avait pour objectif principal de contester, de faire douter, de toute étude démontrant une corrélation significative entre tabagisme et cancer du poumon. Ce comité mena des enquêtes d'opinion pour savoir comment convaincre les consommateurs et les médecins de l'absence de tout danger. Il s'appuya sur l'absence d'une causalité nécessaire entre tabagisme et cancer du poumon pour poser toutes les questions susceptibles de faire croire que le tabac n'était pas nocif. Si tous les fumeurs ne développent pas de cancer du poumon, n'est-ce pas là la preuve que les études sont insuffisantes, par exemple? Il demanda systématiquement aux journaux et aux radios des arbitrages équilibrés sur la question, ce qui revenait en fait à accorder le même poids et la même écoute à des études qui ne faisaient finalement que poser des questions auxquelles on avait déjà répondu, qu'à des études expérimentales chiffrées. À la fin des années 1970, la compagnie de tabac R.J. Reynolds a embauché Frederick Seitz, un physicien reconnu sur le point de partir à la retraite, en tant qu'expert chargé de piloter une série d'études dont l'une devait remettre en question les effets du tabac sur le poumon. Seitz, sur la fin de sa carrière, souffrait d'un isolement croissant au sein de la communauté scientifique en raison de positions de plus en plus controversées, quand bien même il fut un temps reconnu pour ses travaux. Pro-tabac, anticommuniste, climato-sceptique, il est devenu de plus en plus partisan à mesure que le temps a passé, d'autant qu'il sortait complètement de son domaine originel de compétences, puisqu'il était à l'origine physicien et non biologiste ou écologue. Toute ressemblance avec un profil comme celui de Didier Raoult, lui aussi chercheur vieillissant et isolé de la communauté scientifique depuis longtemps, est bien entendu purement fortuite. Les engagements controversés de Seitz l'ont conduit à se rapprocher entre autres de l'Institut Marshall dans les années 80. L'Institut Marshall, un célèbre think tank conservateur, a l'origine été fondé pour soutenir le colossal programme de défense spatiale anticommuniste et un peu zinzin du président américain Ronald Reagan. Il est ensuite rapidement devenu, après la chute de l'URSS, l'un des plus farouches fers de lance du climato-scepticisme aux États-Unis et a contribué, entre autres, à discréditer la cause climatique auprès de l'opinion publique américaine. Ces quelques scientifiques corrompus et financés par des industries mortifères comme Seitz ont réussi à eux seuls l'exploit de faire reculer l'opinion publique sur beaucoup de fronts sanitaires et environnementaux. En sourçant de manière historique et systématique ce scandale, le livre Les marchands de doute est devenu immédiatement un grand classique de l'histoire des sciences et a eu un retentissement public très important pour un ouvrage du genre. Il a été publié en 2010, mais encore aujourd'hui, ses constats restent parfaitement fonctionnels et même la situation a empiré à certains égards. D'une part, en amenant à jeter le doute sur l'autorité scientifique et en suscitant la controverse plutôt que de viser le consensus, certains grands industriels ont fait monter leur relativisme, la croyance que toutes les opinions ont la même valeur, le scepticisme, la croyance que la vérité au fond n'existe pas, et le complotisme, qui allie à la fois le scepticisme et la croyance en des entités secrètes et impénétrables qui dirigeraient le monde. On peut donc parler d'une véritable crise de l'autorité du savoir dans nos sociétés, et ce type de scandale est en partie à blâmer.
D'autre part, à cette stratégie qui consiste à jeter le doute sur ses adversaires, les industries controversées ont adjoint une autre stratégie qui consiste au contraire à faire taire le doute dès lors qu'il pourrait conduire à se montrer trop précautionneux, trop frileux quant à certaines avancées technologiques. Ainsi, à une certaine époque, alors que nous manquions d'études sur l'impact sanitaire des OGM, ce n'est plus le cas aujourd'hui, les industriels ont choisi d'étouffer toute suspicion, tout doute, tout principe de précaution. Le principe de précaution est une disposition définie lors du sommet environnemental de Rio en 1992. Il stipule précisément qu'en l'absence de connaissances suffisantes sur la dangerosité d'une activité humaine sur la santé ou sur l'environnement, il convient quand même de ne pas faire courir de risques à l'humanité et à ne pas poursuivre la dite activité. Ce principe est donc, on le sait, ignoré constamment par un certain nombre de grands groupes qui commercialiseront toujours un produit tant qu'il n'est pas prouvé par un tiers de manière irréfutable qu'il est dangereux. Autrement dit, certaines grandes industries ont semé et sèment encore le doute sur les pratiques scientifiques de leurs adversaires, mais le font taire lorsqu'il s'agit de faire douter de la qualité de leur production. En matière de doute, donc, force est de constater aujourd'hui que les lobbies les plus puissants sont en capacité de distribuer les bons points. Doutez donc des victimes, disent-ils, mais ne doutez jamais de nous. En tant qu'intervenant formé en philosophie, le constat dressé par des ouvrages comme Les Marchands de doute ne peut que me glacer. Comment en est-on arrivé là ? Comment le doute, vertu cardinale, peut-être vertu la plus fondamentale de la philosophie et du savoir depuis ses origines, a pu être dévoyé à ce point et retourné à la fois contre les citoyens, contre la vérité et contre les personnes les plus vulnérables ? Pour réfléchir à cette question, il convient de retracer quelques jalons de l'histoire du doute en philosophie. Douter vient du latin dubitare, qui est lui-même composé de duo, de, et probablement de habitare, qui signifie se tenir quelque part. Littéralement, douter, c'est se tenir en deux endroits, c'est hésiter entre deux options. On considère que la différence fondamentale entre l'hésitation et le doute tient à l'intensité et à la direction, la finalité, de l'affect. L'hésitation est passagère et considère les deux options comme également valables, ce qui rend certes le choix difficile, mais ne lui retire pas son sens. Le doute est plus négatif et durable. Les deux options sont plutôt vues comme également faillibles, au point où l'on peut demeurer dans le doute et finir par renoncer au choix et consentir au statu quo, à contre-cœur. Le doute peut affecter notre résolution. C'est d'ailleurs souvent comme ça que l'histoire de la philosophie a compris de manière péjorative le pyrrhonisme. Le pyrrhonisme, du nom du philosophe antique Pyrrhon, est un courant sceptique d'origine antique qui affirme que, pour tout argument sur la nature des choses, il existe une affirmation contraire au moins aussi convaincante. Le but de ce scepticisme est de parvenir en théorie à l'époké, la suspension du jugement, et en pratique à l'ataraxie, l'absence de trouble. En effet, en reconnaissant le caractère équivalent de chaque affirmation et de son contraire, on cesse de s'attacher aux idées et l'on parvient ainsi à un état de tranquillité, de détachement vis-à-vis du changement et de la réalité. Par la suite, en son sens moderne, pyrrhonisme s'est mis à désigner une attitude philosophique défaitiste qui abandonne l'entreprise même de la science. De manière schématique, en histoire de la philosophie, on considère que c'est René Descartes qui a véritablement donné au doute son sens moderne en critiquant sévèrement le doute antique, le pyrrhonisme. Pour Descartes, Pyrrhon considère le doute comme une fin en soi, nous laissant ainsi dans le désespoir de ne rien pouvoir véritablement connaître. Ce doute est souvent qualifié d'hyperbolique. A l'inverse, le doute défendu par Descartes, le doute en son sens moderne, est un doute dit scientifique, méthodique. Dans son discours de la méthode, Descartes écrit que la première règle de la méthode en science est de ne tenir pour vrai que ce que l'esprit pourra clairement et distinctement décrire. Autrement, tout le reste peut être remis en doute tant qu'il n'a pas été testé, fondé par la raison. Pour refonder l'édifice de la science, Descartes part de la vérité la plus fondamentale, celle de sa propre existence en tant qu'être pensant, le fameux « je pense, donc je suis ». Le doute est donc une voie d'accès pour trouver des certitudes, des savoirs qui lui résistent. Il est donc fondateur et non plus destructeur. Si aujourd'hui cela peut nous paraître un peu galvaudé, c'est pourtant bien ce moment qui inaugure en un sens la série des philosophes qui continueront, après Descartes, de questionner notre manière de connaître le monde. Après lui, en effet, beaucoup de philosophes vont tenter de reconstruire une nature humaine,
universelle et intemporelle, sous la couche de culture, de préjugés et d'histoire accumulés dans les sociétés humaines. Les hypothèses, très à la mode à l'époque, de la nature humaine et en philosophie politique d'état de nature, permettent de remettre en doute ce qu'on croit être dans la nature de l'homme, par essence, pour le questionner et ainsi refonder nos systèmes de pensée et nos systèmes politiques sur des bases plus certaines. Par exemple, dans son œuvre, le philosophe écossais David Hume se présente à la fois comme un sceptique et comme un refondateur de la connaissance humaine sur des bases moins nébuleuses que la religion et la métaphysique. Sa méthode pour repenser la science et l'environnement social et moral des hommes repose sur une base simple, revenir à l'expérience sensible, afin d'examiner si une idée a un fondement empirique dans notre expérience, ou si au contraire, elle n'en a pas. Dans son enquête sur l'entendement humain, Hume questionne sur la base de cette méthode nos idées, dont l'idée dite de causalité, c'est-à-dire la croyance selon laquelle si un phénomène en suit toujours un autre, alors celui-ci est causé par celui-là. Cette idée, nous dit Hume, fonctionne en pratique, mais n'est pas fondée en théorie. Nous ne pouvons pas prouver que cette connexion entre deux événements est nécessaire, c'est-à-dire qu'elle aura toujours lieu. Pour résumer cette idée, Hume écrit cette phrase restée très célèbre « Nous ne pouvons pas nous assurer que le soleil se lèvera demain ». C'est-à-dire que nous n'avons aucune manière de prouver qu'une observation répétée, comme le fait que le soleil se lève le matin, se répétera toujours. Ce problème, nommé problème de l'induction, du nom du type de raisonnement, est toujours valable dans la science d'aujourd'hui. Toute loi scientifique pourrait toujours être en droit contredite par des faits. En fait, si le doute est toujours une méthode en science aujourd'hui, il a fallu légèrement revoir le niveau d'exigence à la baisse par rapport à Descartes. Le doute ne vise plus à vérifier de manière absolue des affirmations, des faits, à parvenir à des certitudes, mais seulement à tester ces affirmations pour voir si elles résistent suffisamment. Plus une affirmation résiste longtemps au doute, et plus elle est solide. Elle n'est pas certaine, elle est simplement vraie, tant qu'elle n'a pas été démontrée comme fausse. Ce principe, qui fait du doute la méthode pour tester la résistance d'un énoncé scientifique, a un nom, la falsifiabilité. Ce principe a été énoncé par le philosophe des sciences Karl Popper dans les années 60. Popper a bien retenu l'idée de Hume selon laquelle on ne peut pas vraiment prouver, vérifier une loi physique de manière absolue. Selon lui, ce qui distingue la science des autres domaines de la pensée humaine, c'est précisément sa capacité à tester sans relâche ses affirmations par des expériences qui cherchent à les contredire. Ce qui distingue une affirmation scientifique d'une affirmation non scientifique selon Popper, c'est le fait qu'elle puisse être remise en doute, être contredite par une expérience contrôlée. A l'inverse, si j'affirme que nous sommes contrôlés par une race d'aliens invisibles qui tournent autour de notre planète, cette affirmation n'est nullement scientifique, puisqu'elle est absolument irréfutable. Elle ne peut pas être testée, mise à l'épreuve et éventuellement réfutée. De même, les affirmations en psychanalyse, aussi utile puisse la psychanalyse être pour certaines personnes, ne peuvent pas être mises à l'épreuve. Le doute scientifique a donc chez Popper un sens bien précis. Il doit prendre la forme d'un protocole expérimental qui vient tester l'affirmation. Plus une affirmation résiste au doute, et plus elle est considérée comme vraie, c'est-à-dire comme n'ayant pas été démontrée comme étant fausse. La force d'une affirmation scientifique réside non pas dans le fait qu'elle serait une certitude irréfutable, mais dans le fait précisément qu'elle puisse être réfutée, mais ne l'est toujours pas. On peut dire qu'il s'agit dès lors en science de placer une affirmation hors de tout doute raisonnable, comme lorsque, lors d'un procès, on cherche à démontrer la culpabilité d'un accusé hors de tout doute raisonnable. La pensée de Popper, en plus de faire du doute une vertu scientifique, se place dans une vision libérale et démocratique de la société, qu'il nomme « société ouverte ». Dans un ouvrage intitulé « La société ouverte et ses ennemis », publié en 1945, Popper fait une analogie entre la science ouverte, c'est-à-dire le fait que les données, les études et les faits scientifiques doivent être accessibles à tous et à toutes afin de pouvoir être mis à l'épreuve par plusieurs sources indépendantes, et la démocratie, où les opinions des individus s'affûtent dans un débat public ouvert, et où les gouvernements, s'ils se montrent inefficaces et corrompus, doivent pouvoir être réfutés et même révoqués sans autre forme de procès. Popper s'oppose ainsi à une vision de la société où une élite sachante, autoritaire et pétrie de certitudes, gouverne. A l'inverse, la société ouverte est une société du doute et du questionnement, de l'enquête scientifique et politique. On peut voir la politique ainsi comme un test.
Lorsqu'une politique ne fonctionne pas, plutôt que de s'acharner, il faut changer de méthode, tester autre chose. C'est donc une vision expérimentale de la société sur le modèle de la science. Ce modèle de Popper me semble convaincant à certains égards, mais il ne prend pas suffisamment en compte les relations de pouvoir et de domination qui existent déjà dans la société et qui font que toute parole n'a pas d'entrée de jeu le même poids, ni dans le jeu scientifique où, nous l'avons vu, des industries peuvent parfois payer des poignées de scientifiques pour lutter contre un consensus établi, mais surtout pas dans le jeu médiatique où chaque acteur ne jouit pas du tout du même temps de parole ni de la même crédibilité. Même dans nos vies de tous les jours, certaines personnes bénéficient soit d'un effet de halo, soit d'un privilège, ce qui nous fait tendre à les écouter davantage. Le parti pris de la démocratie, que toute parole puisse être entendue et réfutée, peut fonctionner à partir du moment où 1. Le poids de la parole de chacun est équivalent, 2. Le doute qui s'exprime est bien une procédure de test, basée soit sur des statistiques, soit des faits, soit des arguments, soit des exemples, soit des questions auxquelles on n'a pas encore répondu. 3. Ce qui est remis en question ne sont pas des faits déjà établis de manière suffisante, le réchauffement climatique par exemple, mais des orientations politiques, des valeurs, des projets, des théories encore peu solides. Le principe de réfutabilité de Popper appliqué à la science et à nos sociétés est très séduisant, mais il rencontre une limite, à savoir qu'en science et dans la vie de manière générale, nous évoluons sur des bases que nous tenons pour vraies, certaines, et que nous ne passons pas notre temps à réfuter. Un critique de Popper, le philosophe Thomas Kuhn, parle lui de science normale, pour souligner le fait que la science se construit aussi à l'intérieur de paradigmes, de modèles établis, et que, sauf révolution scientifique majeure, elle ne discute généralement pas. Ainsi, le modèle mécanique physique attribué à Newton n'a pas, à proprement parler, été discuté tant que la mécanique dite « quantique » n'a pas été découverte. Il a certes été corrigé, amendé, perfectionné, mais certains de ses principes fondamentaux, comme la gravitation universelle, ont a priori été sauvegardés jusqu'aux découvertes d'Einstein sur la relativité. Autrement dit, en science comme en démocratie, il existe un socle commun sur lequel on travaille, une ceinture de faits sur lesquels construire des discussions. Dès lors, il existe peut-être des choses desquelles il n'est pas raisonnable de douter. Dans un livre écrit sur la fin de sa vie et intitulé « De la certitude », le philosophe Ludwig Wittgenstein écrivait avec humour qu'il est certain que les chats ne poussent pas sur les arbres, bien qu'on ne puisse pas totalement rendre raison du fait que nous en soyons certains. Dans ce livre, il cherche à montrer que nous évoluons toujours avec un certain arrière-plan mental constitué de certitudes, en particulier de certitudes pratiques, qui ne sont jamais ni verbalisées, ni discutées, jamais remises en doute. Ces certitudes ne sont pas des vraies certitudes, elles ne sont pas exactement rationnelles, au sens où nous peinerions à en rendre raison ou à les prouver. Mais il serait dès lors déraisonnable de les remettre en question. Il serait déraisonnable, par exemple, de penser que les chats poussent sur les arbres. Le doute est donc pour Wittgenstein une attitude avant tout morale qui peut prendre, comme toute attitude morale, une tournure profondément déraisonnable. Il faut donc parfois, nous dit-il, douter du doute lui-même, ne pas absolutiser cette vertu, mais toujours la voir en contexte, vérifier qu'elle se fonde sur quelque chose, qu'elle n'est pas une manière de faire taire ou de discréditer quelqu'un, ou de questionner des faits que personne ne questionnerait en temps normal. Or aujourd'hui, comme nous l'évoquions en introduction, le doute est devenu dans certaines sphères publiques et privées à la fois déraisonnable, au sens où il n'est pas fondé, et dominateur, au sens où il sert à discréditer, à remettre en question la parole soit de personnes vulnérabilisées, comme les femmes victimes de violences, soit de scientifiques portant des faits qui contreviennent aux ambitions du capitalisme. Un terme est devenu au cours des 20 dernières années populaire pour nommer ce phénomène de mise en doute de la parole de certains groupes, soit pour les marginaliser, soit pour les discréditer, celui de gaslight ou gaslighting.

Ce terme a été nommé mot de l'année en 2022 par le dictionnaire états-unien Merriam-Webster, qui en donne deux définitions. D'abord, le gaslight, c'est une manipulation psychologique sur le long terme d'une personne, où il s'agit de lui faire douter de ses propres perceptions, de sa réalité, de ses proches, d'elle-même, au point où elle finira par croire qu'elle est folle. Ce sens, qui est le sens premier du terme, vient d'une pièce de théâtre, puis d'un film, où un homme fait croire à sa femme qu'elle est folle afin de l'enfermer chez eux définitivement et de jouir seul de son héritage. Parmi les manipulations insidieuses qu'il fait subir à sa femme, l'une est basée sur la lumière des lampes à gaz. Le mari ne cesse de baisser progressivement le niveau de gaz dans leur maison, et lorsque sa femme se plaint du fait que la luminosité des lampes à gaz baisse en conséquence, il lui répond que c'est un effet de son imagination, qu'elle est en train de perdre la tête. Le deuxième sens de gaslight, plus général, désigne par extension le fait de chercher à tromper quelqu'un dans son intérêt personnel. Dans la définition du Merriam-Webster, le gaslighting est présenté comme une pratique qui couvre à la fois le champ personnel et le champ politique public. Dans chaque cas, il s'agit d'installer un climat durable de suspicion, de désinformation, de deepfake, dans l'objectif que les individus perdent complètement confiance en tout, soit dans un scepticisme généralisé vis-à-vis du monde. J'aime bien l'analogie avec la lampe à gaz, dans la mesure où lorsque l'appareillage des maisons tournait encore au gaz de ville riche en carbone, nombre de personnes qui en étaient intoxiquées à force d'en respirer finissaient par développer des hallucinations. De la même façon, en installant un climat où tout ce en quoi l'on croyait habituellement, l'autorité scientifique au premier chef, mais aussi l'autorité de l'école, l'autorité politique, est en permanence remis en question, on finit par douter de notre propre perception du réel, des autres et de tout ce qui compose notre quotidien. Or, ce doute paralyse notre action, notre capacité à nous mettre en mouvement, notre faculté de prise de décision. Il nous met en quelque sorte en état de sidération, d'inactivité. Faire trop douter quelqu'un, c'est lui enlever sa capacité à être mu par des croyances, c'est lui dénier son droit à agir dans le monde. Le doute, dans les mains de ceux qui ne veulent pas partager le pouvoir, est une arme redoutable. Dans son ouvrage intitulé Gaslighting, ou l'art de faire taire les femmes, publié en 2023, Hélène Frappa repart de cette définition du Merriam-Webster et l'applique aux relations entre les hommes et les femmes. Elle explique que, puisque structurellement, les femmes dépendent plus souvent du foyer que les hommes, ces derniers sont plus susceptibles de pouvoir les éloigner du monde, les marginaliser, les enfermer, et ainsi plus susceptibles de manipuler leur vision de la réalité. Bien sûr, les femmes peuvent aussi manipuler, mais les conditions sociales dans lesquelles nous sommes, où les hommes occupent encore davantage la place publique que les femmes, placent les hommes en capacité de reconstruire la vision du monde des femmes à leur guise. Parce que les hommes jouissent socialement d'une plus grande crédibilité que les femmes, ils peuvent plus facilement nier leur réalité. Je cite Hélène Frappa. Une personne gaslightée adhère d'autant plus facilement à un mensonge, y compris à la négation d'une vérité factuelle, quand sa propre crédibilité a été précédemment entamée. Or, l'histoire de la perte de la crédibilité, c'est l'histoire collective des femmes, telle que la figure mythologique de Cassandre l'incarne. Fin de citation. Cassandre, figure mythologique capable de voir l'avenir, mais qui a été condamnée à n'être jamais crue par le dieu Apollon, incarne la négation même de la vérité et du langage. Sa parole n'a plus aucun sens, même pour sa famille. Hélène Frappa va donc encore plus loin que je ne l'ai été jusqu'ici. Le gaslighting généralisé dans notre société, qui touche particulièrement les personnes déjà vulnérabilisées, dont la crédibilité est faible, n'est pas seulement la disparition de faits communs, de consensus sur lesquels on pourrait s'entendre, mais également la disparition du langage lui-même. Lorsque Trump censure des mots, il empêche la construction d'un sens commun sur lequel repose le dialogue social et donc la démocratie. Je cite encore Hélène Frappa, « Sans un sens partageable, impliquant une conversation démocratique où les interlocuteurs se mettent d'accord sur la signification des mots, le simulacre de conversation politique entre dirigeants politiques et citoyens aboutit à plonger ces derniers dans les affres du doute. À force de mentir, de dire une chose et de faire son contraire, c'est la confiance dans le langage lui-même qui disparaît. En témoignent des expressions comme « c'est des paroles en l'air » ou « c'est un jeu de langage » souvent appliqué aux politiciens. Si aujourd'hui le doute est plus que jamais un instrument de domination, c'est donc que notre contexte invite, selon moi, à un renouveau de la confiance dans les autorités scientifiques.
Et je ne parle pas ici que de la physique, la biologie ou les sciences environnementales, mais encore l'autorité des sciences sociales et des sciences humaines. Le débat démocratique ne peut pas passer par la négation ni des données, ni des faits, ni des arguments sourcés. Le débat démocratique n'a jamais consisté à dire que toutes les opinions avaient la même valeur. Au contraire, il sert à ce que les opinions les plus informées, les plus nuancées et les plus véridiques l'emportent. Il existe donc des limites au doute, et il faut se garder de ce doute dangereux, de ce scepticisme qui nous invite à croire qu'au fond, tout discours a bien la même valeur. Dans son enquête sur l'entendement humain que nous avons déjà citée, Hume défend ce qu'il appelle un scepticisme mitigé. Au fond, c'est vrai, on pourra toujours douter des vérités établies par la science. On croit toujours en la régularité de lois, qui feront que si je jette une balle par terre, elle tombera, et que si nous continuons à émettre autant de CO2, la planète se réchauffera. Et nous n'avons, au fond, effectivement, aucune manière de prouver de manière définitive que ces lois perdureront toujours. Mais Hume considère que ce doute, une fois intégré, n'empêche pas de continuer la pratique de la science, ni de continuer à vivre. Nous n'avons peut-être jamais de certitude absolue, mais nous avons des raisons suffisantes de croire. Faire cesser le doute lorsqu'il est déraisonnable est donc également un choix. Faire confiance en une autorité ou aux autres également. Douter de nous-mêmes est une pratique saine, c'est vrai. Interroger par exemple la façon dont nous nous présentons aux autres, les comportements que nous avons hérités de nos parents ou de notre environnement social est sain. Mais parfois, tout en ayant conscience du caractère construit, arbitraire ou douteux de certains fondements de nos choix, on peut tout de même faire ses choix et les assumer. On peut choisir par exemple de représenter, de performer certains traits de la féminité ou certains traits de la masculinité, même lorsqu'ils sont hérités, construits, et ce parce qu'on estime que faire ce choix nous fait du bien et ne porte pas préjudice aux autres. Faire un choix éclairé, c'est l'avoir mis en balance avec d'autres possibles, peut-être aussi convaincant, mais c'est quand même faire un choix. Doutons donc volontiers, mais réfléchissons toujours à la finalité de ce doute, à qui nous invite à douter, et à pourquoi il faudrait douter. Ne doutons pas simplement pour rester enlisés dans la certitude, et lorsque faire douter est un instrument utilisé par un pouvoir arbitraire et tyrannique, au contraire, ne doutons plus, et affirmons-nous à ces noms, mobilisons-nous. S'il faut que la honte change de camp, il faut aussi, je pense, que le doute change de camp. Si l'épisode d'aujourd'hui vous a plu, je vous invite à le repartager à vos proches ou sur les réseaux sociaux et à suivre la page Instagram @lesvanupieds. C'était Ben pour les Vanupieds et je vous salue.

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0: Droit de liberté de circulation, ou est-ce qu'il n'y a pas d'autres facteurs qui font que ces populations sont presque obligées à quitter leur pays?
1: Oui, et le Niger a même depuis, je crois, 2015, changé la loi pour rendre illégale la circulation des gens au travers du désert, ce qui avant était considéré comme des agences de voyage ou des gens qui organisent des trajets, sont maintenant criminalisés et considérés comme des passeurs, quoi.
0: Oui, ce qui se passe au Niger comporte beaucoup de défis et de dangers pour le Niger lui-même. Parce que c'est des anciens rebelles qui étaient convertis au nom de la paix au Niger en agence de voyage ou des voyageurs qui transportaient des personnes et qui sont aujourd'hui interdits de cette activité. Et or, à Agadez, il n'y a pas d'activité en dehors de celle-ci. Et puisqu'ils sont interdits d'activité, qu'est-ce qu'ils vont devenir? Ça, c'est le premier point. Le deuxième point, le seul moyen de subsistance qu'ils ont, c'est les véhicules 4x4 qui sont tous confisqués et mis sous scellé au niveau de la justice à Agadez. Et donc l'augmentation de la pauvreté induit aussi l'augmentation de la criminalité et éventuellement, on ne le souhaite pas pour le Niger, la reprise des violences au niveau du nord du Niger. On ne le souhaite pas, tout naturellement.
1: En plus, ça conduit les personnes en exil à prendre des trajets de plus en plus risqués.
0: Tout à fait, tout à fait. Aujourd'hui, s'il y a un focus et aussi un zoom sur les personnes qui sont mortes noyées à la Méditerranée, autant de personnes sont aussi mortes au niveau du désert nigérien. Parce que puisque la seule possibilité qui était offerte à eux, c'est de passer par ces voyageurs qui sont interdits de pratiquer leur activité, ils choisissent d'autres chemins plus risqués, plus dangereux, plus mortel. Malheureusement, c'est à quoi nous assistons aujourd'hui, effectivement.
1: Et il semble que l'aide au développement venant de pays industrialisés est maintenant conditionnée à l'application de mesures pour limiter les migrations.
0: Déjà, moi, j'étais très engagé sur l'article 13 de Cotonou. Il y a quand même une condition très claire par rapport à la gestion des flux migratoires et à l'aide au développement. Et nous, déjà, on était très remontés contre cette conditionnalité-là. Et cet article va être révisé. Mais malheureusement, on est passé par autre chose maintenant. Depuis les discussions de la Valette, il y a de plus en plus la conditionnalité de l'aide au développement à la gestion des flux migratoires. C'est évident. Et même le transfond, ce qu'ils appellent le fonds qu'ils ont mis à la disposition des pays sous-développés pour lutter contre les causes profondes de la migration, disent-ils. Mais en vérité, c'est de l'aide au développement détournée à la lutte contre la migration.
1: Et ça amène peut-être une situation aussi où les États sont concurrents les uns des autres. Là où ils pourraient être alliés, ils se retrouvent concurrents aussi pour récupérer peut-être une somme plus grande de l'aide au développement ou pour faire bonne figure face à l'Union européenne. En tout cas, l'union des pays et l'union des peuples, elle est menacée par ce genre de pratiques, quoi.
0: Bon, moi, je dirais l'union des peuples, non. Mais l'union des dirigeants africains, oui. Et aujourd'hui, c'est clair, le Niger a opté pour amasser le maximum de ce fonds, disent-ils, pour garantir à l'Union européenne la gestion de ses frontières et la lutte contre la migration, ils disent, irrégulière. Mais en vérité, c'est une compétition. Au moment où les États de l'Union européenne parlent d'une seule voix, nous, on assiste de notre côté à la division entre nos États pour qu'on prenne le maximum de ces fonds-là pour le pays. Et aujourd'hui, c'est le cas du Niger qui se met en tête de cette division-là, de telle sorte que la CEDEAO n'arrive pas à avoir une parole commune. Et pourtant, elle a une approche commune de la migration. Théoriquement, une approche commune. Mais au niveau des négociations avec l'Union européenne, bon là, c'est le problème parce qu'il y a des sous. Il y avait le Niger, la Guinée, qui se sont pratiquement désolidarisés avec les pairs, leurs pairs. Et pourtant, il fallait avoir une position commune parce que l'Union européenne était venue avec une proposition commune de l'Union européenne. Voilà.
1: Il me semble que c'était autour des années 2000 que la Mauritanie a aussi été un pays où se sont expérimentées pour la première fois des mesures de lutte contre l'immigration, notamment en surveillant la côte pour éviter que les personnes accostent sur les îles espagnoles.
0: Oui, vous avez tout à fait raison. En fait, c'est les années 2005, 2006, 2007, parce que toutes les arrivées se faisaient à travers l'océan Atlantique. Oui. Donc la Mauritanie était un pays de transit. Et là, l'Espagne, l'Union européenne via l'Espagne, a beaucoup investi pour former les gardes-côtes, amener du matériel, former la police, les aéroports, etc., etc. Donc beaucoup, beaucoup d'argent a été investi et la Mauritanie a réussi, malheureusement, pour la liberté de circulation des personnes, mais heureusement pour l'Union européenne, a endigué définitivement la route mauritanienne. Mais il faut dire aussi que tout ceci s'inscrivait dans une logique. C'est pourquoi l'Union européenne vante l'expérience espagnole dans l'Ouest africain. Et on demande aux autres États de l'Union d'emprunter, de voir un peu comment l'Espagne a fait pour juguler, arrêter la migration en provenance des côtes de l'océan Atlantique. Et même 2018, vraiment, c'est l'Espagne qui était au devant pour montrer aux autres pays par quels moyens vous allez... Parce que nous, on l'a expérimenté et ça a réussi. C'est un modèle qui a réussi d'endiguement de la migration, d'arrêter le flux migratoire. Et ils ont emprunté. Ça a été d'abord l'Afrique du Nord. Et on est descendu. C'est toujours l'externalisation. C'était la Tunisie, le Maroc. Et on descend vers la Mauritanie. Plus au sud, on descend vers le Sénégal. Entre Gorée et Dakar, on voyait des bateaux de la Guardia Civile. Et d'ailleurs, ils sont toujours là. Et le bureau de Frontex était à l'intérieur de Dakar même. Vous voyez, à l'intérieur du continent africain. Nous pensons que les frontières européennes sont plutôt devant nos maisons.
1: Parce, de plus en plus au sud.
0: De plus en plus, parce que vous êtes surveillés, vous êtes contrôlés à tout moment. Voilà. Malheureusement, et beaucoup de contradictions. Il y a moins d'une semaine, les États africains se sont retrouvés à Niamey pour mettre en place la zone de libre circulation, la ZLACA, ils appellent, qui rentre, c'est la zone de libre échange. Pour eux, c'est une grande étape d'intégration, ils disent. Au même moment, ils disent aux populations de ne pas circuler. Vous ne circulez pas, mais on s'intègre quand même.
1: Parce qu'il s'agit de libre circulation des capitaux, des marchandises, mais absolument pas des gens.
0: Non, libre circulation des marchandises, absolument pas des personnes. Et ça pose d'ailleurs beaucoup de problèmes, parce que nous, en son temps, on avait lutté contre les accords, les APE, les accords de partenariat économique, parce qu'on pensait qu'on mettait en danger les petites industries. On peut même pas appeler ça industrie.
1: L'artisanat,
0: si vous voulez, l'agriculture traditionnelle, l'élevage traditionnel. Et si on l'expose à la concurrence qui vient des États-Unis, de l'Union européenne et autres, mais ils vont mourir. Ils ne pourront pas soutenir la... Et voilà, aujourd'hui, on nous parle de libre-échange en Afrique. On ne sait pas ce que ça veut dire trop. Et il faut vraiment critiquer pour savoir de quoi ils disent. Bref. On appelle les capitaux, les marchandises, les biens de circuler, et d'ailleurs ça circule librement. Au moment où on dit aux populations africaines, non, vous ne devez pas circuler, vous devez rester. Et on a mis tous les moyens pour que vous restiez. Donc nous sommes dans un monde vraiment polarisé, et j'ai beaucoup aimé un des ateliers qui parlait d'un monde polarisé. On est vraiment dans un monde où il y a une partie de la population du monde qui circule, qui exerce son droit librement, qui va là où il veut. Quelqu'un me disait que quand on dispose le passeport français, on peut circuler dans 100 et quelques pays sans visa.
1: Oui.
0: Alors que quand vous disposez mon passeport, la Mauritanie, il n'y a même pas 10 pays qui ne vous exigent pas le visa.
1: Oui.
0: Tout le reste est...

0: pêcheur qui n'a que sa pirogue, qui ne connaît même pas l'utilisation d'une boussole, n'a jamais intégré cette frontière dans son vécu. Pour lui, ce n'est pas une frontière. Et d'après notre ami Victor Nzouzi, et il a raison, hein, ceci est valable et ça crée beaucoup de tensions entre les pays. Je prends le mien, entre la Mauritanie et le Sénégal. Quand les Mauritaniens refoulent les migrants ouest-africains vers le Sénégal, en certains moments, mais le Sénégal a résisté pour dire non, vous nous ramenez nos citoyens, pas les autres. Vous voyez ce que ça crée comme tension.
1: Oui. Et c'est pour ça que je disais qu'aussi, peut-être, l'union des peuples, elle est en quelque sorte menacée.
0: Et oui, elle est menacée par les pratiques des gouvernants.
1: Oui.
0: Tout à fait. Je suis d'accord avec cette idée, parce que de plus en plus, on est scindé, morcelé, divisé, contrôlé, mais hyper contrôlé, alors que moi qui viens du sud de la Mauritanie, bon, nous sommes voisins du nord du Sénégal, c'est des familles séparées par justement une mesure que les colonisateurs ont voulu imposer, c'est le fleuve qui vous sépare, alors qu'une partie de ma famille peut se trouver là-bas. Je ne peux pas aller présenter mes condoléances à certaines heures. Je ne peux pas aller participer à un enterrement à certaines heures. Bon, bref, c'est vraiment des situations extrêmement compliquées. Et les populations contournent les points officiels. Vous voyez comme à quel niveau ces populations sont attachées à leur unité. On contourne avec tous les risques qu'il y a pour aller présenter les condoléances, assister à un baptême, assister à un mariage. Alors que normalement, on ne devrait pas imposer ces conditions aussi drastiques aux populations.
1: Et alors un camp transfrontalier comme celui qu'on vient de vivre, c'est quelque chose qui donne plutôt de l'optimisme, un peu de force pour résister à toutes ces situations?
0: Oui, je pense que deux éléments nous motivent. En tout cas personnellement, parce que peut-être j'étais pas loin au bout, l'âge aidant. Et c'est la jeunesse des trans qui sont là. La jeunesse qui est assez très engagée, que ce soit la jeunesse qui vient du sud et celle qui est là. Parce que justement, la paupérisation créée par le capitalisme touche aujourd'hui toutes les sociétés. C'est vrai, nous, on est déjà habitués, hein? On était déjà pauvres, on n'avait rien du tout. Mais aujourd'hui, la société occidentale découvre aussi ce que c'est la pauvreté. Et la dureté des conditions d'un pauvre dans un système capitaliste qui écrase. Et la jonction de ces deux forces fait qu'aujourd'hui, moi personnellement, je suis très motivé à rester dans le combat, à donner plus de mes forces et à encourager, une fois retourné chez moi, mes jeunes, mes enfants, à adhérer plus. Voilà.
1: Bon, on peut rester sur cette note optimiste. Merci beaucoup, Amadou. Merci pour cette témoignage.
0: Je vous remercie aussi.
1: Alors, Djory, tu es venu du Mali pour ce camp transfrontalier et tu participes là-bas à une radio qui aide à la mise en lien des personnes en migration. Est-ce que tu peux nous en dire un petit mot?
2: Bonjour, je m'appelle Djory Traoré de l'Association pour la défense des immigrés maliens au Mali et je suis membre du réseau Afrique-Europe Interact. En fait, depuis 2009, nous menons une émission radio à Bamako sur la migration. Ça, c'était pour un début pour les gens refoulés, les gens qui sont... Ils ont reçu le séjour en France ici et qu'ils sont venus alors que normalement ils ne devaient pas voyager avec ce séjour-là. Donc arrivé au Mali, ça a été un problème, il était bloqué. Ils ne pouvaient pas retourner en France. Donc on a beaucoup lutté pour eux. Il y a beaucoup qui ont reçu leur visa de retour. Et c'est de là que nous, on a commencé l'émission à la radio et c'est en 2009 aussi qu'on a créé l'association. Donc, chaque samedi à 16h, on fait l'émission sur la migration, sur les activités, sur la criminalisation de la migration, sur les problèmes qui sont tous liés maintenant à la migration. Donc, notre émission est basée surtout sur la sensibilisation.

0: l'utilisation des migrants de départ. Parce que nous, on a dit que les migrants partent, ils prennent le chemin comme ça, sans conseil, sans être informés sur quoi que ce soit. Et ils sont directement seulement en rapport avec les passeurs qui ne cherchent que leur argent. Donc, ils ne sont pas informés sur la route migratoire. Et ça qui cause beaucoup de dégâts. Parce que les jeunes, ils ne sont pas instruits la plupart du temps au Mali. Ils prennent le chemin comme ça. J'ai entendu un tel est là et ça va chez lui. Il m'a envoyé photo. Il faut que moi aussi je parte. Donc pour eux, l'Europe, c'est le paradis. Donc il faut qu'ils partent chercher ça. Donc nous, on est là, on les informe sur les routes migratoires. Donc, quand je suis venue on a intégré le réseau Afrique-Europe Interact. On faisait l'émission, on nous a amené les flyers de à la faune Méditerranée. Donc, lors de notre émission, on a fait la publicité de à la faune Méditerranée. Donc, quand on a fait ça deux ou trois fois, donc les gens nous appelaient un peu partout. Oui, c'est bon de faire qu'il y ait un à la faune sur la Méditerranée, mais c'est bon aussi qu'on vous fasse aussi un à la faune dans le Sahara. Parce que au Sahara, dans le Sahara, dans le désert, il y a beaucoup de morts. Les gens ne savent même pas. Parce que beaucoup se perdent dans le désert. Les passeurs déversent les migrants dans le désert, ils retournent. Il y a plusieurs sortes de trafic dans le désert que les gens ne sont pas au courant. Donc si vous arrivez à faire un alarm pour le désert, ça ce serait très très très important. Et c'est comme ça qu'on s'est lancé dans le programme de Alamphone Sahara. On a fait les flyers. Maintenant, on veut entamer un programme de sensibilisation dans toutes les régions du Mali, dans les autogares, avec les regroupements de jeunes. Parce que, comme je le dis, ils ne sont pas informés sur quoi que ce soit. C'est ça qui a causé beaucoup de problèmes. Donc, on est là-dessus, on a fini de faire les flyers. Maintenant, arrivé à Bamako, maintenant, on va entamer, préparer le programme de sensibilisation sur toutes les zones de départ des migrants au Mali.
1: C'est un très gros travail que vous avez commencé.
0: Ah oui, c'est un très gros travail que nous avons commencé, alors que APS, à l'enfant Sahara, vient de commencer. Ouais. Donc le moyen nous manque pour au moins commencer tout de suite ce qu'on a à faire. Parce que quand on a commencé à l'enfant au Mali, on a dit que le Niger aussi est un pays stratégique pour exercer à l'enfant dans ce pays. Parce que le Niger maintenant est l'élève de l'Union européenne. Oui. Les frontières européennes maintenant sont au Niger. Oui. Ils sont là, ils prennent les migrants et les mettent en prison. Le désert de Agadez est un tombeau ouvert pour les migrants. L'Algérie expulse les migrants vers le Niger, mais ils n'arrivent pas dans un village ou bien dans la ville. Quand ils prennent les migrants, ils viennent les déverser dans le désert. L'Algérie le fait, Libye le fait la même chose. Donc il y a beaucoup de morts de migrants dans le désert nigérien. Donc on a créé un bureau au Niger, précisément à Agadez. Donc on a recruté des lanceurs d'alerte sur les points stratégiques où passent les migrants. Parce qu'il y a certains petits villages dans la région de Agadez où passent les migrants. Donc même s'ils vont en expulsant, s'ils vont déverser les migrants dans le désert de Agadez, nos lanceurs d'alerte savent où précisément les migrants peuvent les repérer. Donc, ils sont là. Il y en a qui sont à Asamaka, il y en a qui sont à Lingal, il y en a qui sont à Arbisanat, il y en a qui sont au Point Zéro, il y en a qui sont au Puits d'Espoir, il y en a qui sont à Bilma, il y en a qui sont à Arlit. Donc, à chaque fois qu'il y a des migrants en détresse dans le désert, on est automatiquement informé. Le coordinateur qui est à Agadez, il est automatiquement informé. vu que l'APS n'a pas pour le moment assez de moyens, le peu qu'on peut, c'est de les apporter de l'eau, des médicaments essentiels et un peu de nourriture, biscuits. Parce que pour le moment, on n'a pas le moyen de financer ou bien un moyen de véhicule pour les transporter, ainsi de suite. Donc, on est obligé de faire recours pour le moment à l'OIM, soit à l'autorité nigérienne, dont leur intervention est très, très lente. On fait recours souvent à ACR, souvent aux Médecins sans frontières.
1: Oui.
0: Mais nous, ce que nous souhaitons, c'est d'avoir notre propre moyen, de déplacement,
1: oui.
0: Avoir le moyen d'acheter de la nourriture, pour des médicaments, des vêtements, de l'eau, pour venir en aide à ces migrants qui sont en détresse dans le désert.
1: Et c'est vrai que pour les sauvetages en Méditerranée, mm-hmm. on peut aussi miser sur tout le passage des bateaux commerciaux ou des bateaux de passagers. En tout cas, les sauvetages, ils sont aussi souvent réalisés
0: oui.
1: par des navires qui passaient par là,
0: oui.
1: mais qui ne sont pas des navires de sauvetage.
0: Voilà.
1: Alors que dans le désert, mm-hmm. mais c'est...
0: Bon, dans les déserts, il y en a aussi.
1: C'est complètement différent.
0: Oui, c'est différent, mais dans les déserts, souvent, il y a des personnes de bonne volonté en passant. Si nos gens les interceptent, au moins, s'ils peuvent prendre ceux qui sont malades, ceux qui sont très, très fatigués, pour les amener au moins à Agadez, ou bien aux côtés du puits d'espoir où beaucoup passent. Donc, à chaque fois, bon, comme on a donné la moto à ces gens-là, mais la moto ne peut pas transporter beaucoup de gens. Ils sont, avec la moto, c'est facile de faire l'alerte,
1: oui.
0: d'appeler et alerter. Donc, c'est, pour le moment, c'est ce que nous faisons. Les personnes de bonne volonté qui passent, ils peuvent prendre quelques-uns qui sont fatigués. Si on fait recours à l'OIM, l'OIM vient les prendre et là, il va les mettre dans leur centre de détention. Et le migrant n'a plus le choix de faire son voyage, le choix de retourner ou bien le choix de continuer son chemin. C'est ça le problème, c'est pourquoi si nous, on a le moyen, on ne va pas dire à l'OIM, ah, il y a... combien de personnes de migrants qui sont en détresse ici, aller les sauver. Parce que quand ils les prennent, c'est pas qu'ils les laissent encore. Ils sont obligés de retourner chez eux. Ben, c'est pas notre souhait. Nous, nos souhaits est que si on les prend en détresse, on leur vient en aide. Et quand ils sont guéris, tranquilles, ils prennent leur chemin. S'ils veulent rentrer, ils rentrent. S'ils veulent continuer, ils continuent leur chemin. C'est pas à nous
1: ouais.
0: de les empêcher de partir. Voilà. Mais je n'ai pas dit le nom de notre radio.
1: Oui, attends.
0: Voilà. Donc, Jory de l'association ADEM, nous menons notre émission chaque samedi à partir de 16h à la radio Dongo à Bamako depuis 2009.
1: Radio Dongo.
0: Oui, Radio Dongo, oui. Et l'émission s'appelle Tunga Anigleya.
1: Ce qui veut dire?
0: Ce qui veut dire que la migration et ses difficultés.
1: Merci.
0: Merci.

0: Alors Yoast, sur ce camp, il y a de nombreuses organisations venues de pays africains, il y a aussi de nombreuses organisations européennes, et certaines d'entre elles sont connectées au sein du réseau Afrique-Europe Interact. Oui. Est-ce que tu pourrais nous en dire un mot ?
1: Afrique-Europe Interact, c'est un réseau qui est né du fait qu'en Allemagne, depuis des années, on peut même presque parler de décennies, on luttait avec notamment des Africains contre leurs conditions affreuses d'accueil qui sont subies en Allemagne. Donc on était déjà, par la lutte commune, en contact avec pas mal d'Africains. La question qui se posait déjà à l'époque, pourquoi les gens ils sont venus ici? Qu'est-ce qui les a poussés de partir de chez eux? Mais vu qu'on était plus axé sur la réalité allemande, on n'a pas vraiment approfondi. Après, à un moment donné, il a des copains maliens de l'association des Maliens d'expulsés qui sont participés à un camp contre les frontières No Border à Lesbos, en Grèce. C'était, je crois, 2009. Suite à ça, il y a eu des rencontres entre des activistes justement allemandes issus des fois aussi de la migration et des Africains. Et là, l'idée est née de faire une action ensemble. Et la première grande action qu'on a fait ensemble après, c'était sur invitation des copains maliens. C'est de participer au forum social à Dakar en 2011. Donc on est parti avec une cinquantaine de gens venus d'Europe, 250 personnes de différents pays africains avec des bus. On a fait donc Bamako-Dakar avec des étapes. À chaque étape, on y manifestait ensemble pour la libre circulation, évidemment. Mais on se rajoutait à ça aussi pour un développement équitable ou pour le droit de rester aussi en Afrique et vivre dignement. Donc, à travers ces caravanes, on a compris qu'il y a par exemple pas mal de jeunes Africains qui partent d'abord de leur village. Parce qu'il faut savoir, par exemple, au Mali, il y a 70% de la population qui habite encore au milieu rural. Donc, ils partent d'abord de leur village pour rejoindre Bamako ou d'autres grandes villes. De là, ils partent, s'ils peuvent, vers l'Europe ou ailleurs. Mais l'idée de partir est déjà par curiosité dans le meilleur des cas, par nécessité pour la majeure partie entre eux, avec l'idée que dans un clan familial, il y a un ou deux qui partent, qui puissent après plus ou moins nourrir la famille en faisant du travail saisonnier, qui est toujours une tradition aussi ancestrale presque dans cette sous-région. Donc, on est parti avec cette caravane. Après, on a décidé de retourner encore une fois au Mali parce que dans cette caravane, il y avait une quinzaine d'organisations maliennes qui sont participées, qui s'occupent aussi des migrants. Donc, on est allé visiter ces différentes composants maliens. Et de cette caravane est aussi née l'idée de faire ce groupe Africa Interact. Ça veut dire un groupe qui lutte à la fois pour la libre circulation en Europe contre les conditions complètement atroces d'accueil, contre le racisme institutionnel en Europe, mais aussi contre le gouvernement corrompu en Afrique et avec la perspective de peut-être permettre aux paysans de vivre aussi dignement, ce qui permet aussi à peut-être leurs fils ou leurs filles de choisir s'ils veulent partir ou pas, et pas partir parce qu'ils sont obligés de prendre tous ces risques de mourir en route, soit dans le désert ou en mer. Donc, à travers de cette idée, on a, avec des copains qu'on connaissait de Bamako, on a sillonné les différentes régions rurales du Mali, on a rencontré des paysans en lutte, et on a décidé aussi de soutenir des paysans qui sont victimes de toutes sortes d'accaparements de terre. Et comme ça, on est depuis maintenant quelques années aussi bien engagé de soutenir l'auto-organisation des paysans pour leur permettre de se retrouver, de s'organiser et de dénoncer et combattre les effets de la migration, enfin les effets surtout pour ceux qui se font maltraiter, de la migration vers l'Europe. C'est un peu cette double stratégie. Et là, ici sur le camp, là, on a effectivement pu faire venir, malheureusement, pas tous nos amis, parce que l'ambassade française n'aime pas qu'on crache dans la soupe qui est en train de concocter avec le régime corrompu de la région. Donc, il y avait pas mal de refus de visa, mais il y a quelques copains de la sous-région qui sont là pour justement discuter avec nous et d'autres groupes de lutte coordonnés, parallèles, à la fois ici, sur le continent européen et en Afrique.
0: Et du coup, dans les lieux ou les réalisations, l'une des premières choses, je crois, ça a été un centre social à Bamako, qui fait un appui aussi à de l'artisanat local.
1: Oui, donc on avait toujours l'idée qu'il faut une sorte de siège pour la section malienne d'Afrique orientale, qui est beaucoup plus grande que la section européenne d'ailleurs. Et donc on a pu louer un local qui est assez grand pour à la fois figurer de centre social avec possibilité de travailler sur l'Internet, aussi de dormir s'il faut, et qui permet à un groupe de femmes aussi de faire un petit peu d'artisanat collectif, surtout transformation de la nourriture, pour qu'ils se réclament tous aussi d'Afrique orientale, parce que chacun chez elle, ils ont beaucoup moins de moyens, et l'idée qu'ils se retrouvent en collectif, ça les a beaucoup séduits. C'est un peu ce qui se passe sur la place de Bamako. Donc c'est à la fois un lieu de réunion pour des actions politiques, mais aussi un lieu de vie et un lieu de production artisanale collective.
0: Et tu connais, toi, le projet Faso Kélé, qui est en Guinée, qui là est à la fois agricole et culturel, je crois?
1: Oui, c'est... Il y avait un groupe de musiciens qui habitaient à un moment au Mali, qui est composé de ressortissants de différents pays d'Afrique de l'Ouest, entre autres aussi un Guinéen, et qui avaient toujours cette notion et cette réalité de vivre en collectif, ce qui n'est pas forcément très répandu, même chez les activistes maliens. Donc c'est un lien très fort qu'on avait déjà avec eux. Ils sont aussi avec nous sur la caravane vers Dakar. Et eux, ils ont cherché à différents endroits, un endroit où ils peuvent trouver la terre pour réaliser, ils appellent ça leur village écologique. Ce n'est pas forcément la même chose qu'un éco-village européen. Et donc oui, à la fois, ils pratiquent toujours leur pratique culturelle, mais ils font l'agriculture, du jardinage. Et donc c'est aussi un bon résultat de beaucoup de discussions et de beaucoup d'actions qu'on a fait ensemble. Et grâce aux efforts de convaincre des fondations allemandes, parce qu'en Allemagne il y a des fondations plutôt de gauche aussi, on a pu obtenir un peu l'argent qui est nécessaire pour qu'ils s'installent vraiment. Donc actuellement aussi, il y avait des gens parmi eux qui étaient en Europe, qui sont repartis. Mais c'est, on pense, ça peut être un prochain promoteur pour montrer, même en Afrique, c'est possible de faire l'agriculture biologique. Et on peut vivre même autrement dans cette région-là.
0: Et depuis, il y a ce projet qui est en cours de développement dans la région de l'Office du Niger, là au Mali, pour soutenir l'agriculture vivrière avec de nouvelles terres. Ça, c'est un projet en cours de développement.
1: Oui, parce que quand on était en Office du Niger, on a remarqué dans beaucoup de villages, l'Office du Niger, c'est un pur produit de la colonisation française. C'était fondé dans le. Mis en place, disons, au moins le barrage qui permet de viabiliser 1 million d'hectares sur le delta intérieur du Niger. C'était mis en place par les Français pour, à l'époque, je crois, pour produire du coton pour l'armée française. Le coton s'est transformé en riz, mais le gouvernement malien n'avait pas d'argent pour viabiliser les millions d'hectares. Donc ils sont, avec des moyens qu'ils avaient, faire venir des paysans d'autres ou de Maliens qui n'étaient pas encore paysans d'autres régions pour qu'ils puissent se construire une base économique. Ça veut dire que le sol il appartient toujours à l'Office du Niger. Le réseau de canal est entretenu par l'Office du Niger. Et à la fin de l'année, le même Office du Niger, qui se transformait plus en plus dans une sorte d'État dans l'État, encaisse la redevance d'eau. Si jamais un paysan, pour des raisons mauvaise récolte ou autre, il ne peut pas payer la redevance d'eau. Jusqu'à maintenant, ça finissait par confiscation de ses terres. En général, c'était 2 hectares. Donc à la fin, le paysan qui travaille sa terre, et se retrouve comme travail journalier sur une terre qui est confisquée par un fonctionnaire de l'Office du Niger. Donc ça a créé déjà beaucoup de mécontentement. Il y avait des villages qui se sont battus, il y avait des morts. Enfin, la répression se laissait pas entendre. Et nous, justement, en faisant le tour dans la région, on a assez vite compris qu'il y a un fort besoin des paysans désorganisés en dehors des structures, des syndicats d'agriculture officiels qui, comme par ailleurs, sont plutôt des grosses machines qui dépendent de l'État, qui ne défendent pas vraiment l'intérêt des petits paysans. Donc, eux, les paysans en question, ils ont demandé si on peut les soutenir de fonder leur propre syndicat, ce qui était fait maintenant. Et ce syndicat, c'est clair, les membres de ce syndicat, ils ont tous le même problème, c'est qu'ils n'ont pas assez de terre, enfin, en fait, ils n'ont pas d'eau, ils n'ont pas vraiment de semences adaptées, ils doivent payer aussi l'engrais dans le même Office de Niger, ça veut dire une énorme dépendance, mais leur première revendication, c'est d'avoir plus de terres. Donc en dehors de lutte syndicale classique, c'était clair pour tenir, mobiliser leurs membres. Il fallait, parce qu'ils ont demandé à l'Office du Niger, donc 3000 hectares. Finalement, maintenant on parle de 200, ce qui est déjà une autre histoire. Et nous, la branche européenne d'Afrique Urban Tract, on a trouvé assez de moyens pour payer les études, une étude hydrologique, une étude d'impact social et environnemental qu'il faut faire pour obtenir ces terres, pour obtenir un contrat de bail. Et là, on est actuellement dans ce stade-là, ça veut dire que c'est la fin de cette étude. Ça ne veut pas forcément dire que ça va être l'histoire gagnée parce que ça coûte très cher de viabiliser 200 hectares. Donc, en tout cas, les paysans, ils ont tant soit peu une assurance qu'ils peuvent, enfin, au moins les paysans qui habitent pas trop loin de cet endroit, profiter un peu, avoir un peu plus de terre à disposition. C'est un peu la situation actuelle.
0: Et peut-être un dernier mot sur l'alarme faune Sahara, qui est basée à Agadez au Niger.
1: L'alarme faune Sahara, c'est aussi une initiative de refoulés de la région qui sont dit, nous on était, on traversait le Sahara, on a vu mourir plein de nos copains, ça intéresse personne, ça, il faut, en dehors du fait que les gens ils meurent évidemment en mer aussi, mais qui est beaucoup plus médiatisé, est beaucoup plus connu, qu'il faut faire quelque chose pour pouvoir arrêter l'hécatombe humaine dans le désert. Et là est venue l'idée de faire une sorte de téléphone d'alerte. Les moyens de sauvetage, c'est encore une autre histoire, parce que ailleurs, dans la mer, tu pourras à la limite appeler les gardes-côtes. Enfin, maintenant, ça va moins en moins. Mais dans le désert, c'est pas clair que tu vas appeler pour sauver. Si tu appelles ceux qui torturent les migrants, tu n'as pas gagné. Donc la perspective, c'est de s'équiper soi-même avec des petites camionnettes. En tout cas, on est déjà sur toute la ligne entre Gao au Mali jusqu'à la frontière algérienne. Il y a des gens qui sont en veille, qui sont en téléphone, et qui peuvent, s'il faut, à la limite, organiser un taxi pour aller chercher des gens. Parce que grâce à la politique européenne, le traversée du désert est devenu beaucoup plus dangereux. Parce qu'avant, on allait des points d'eau aux points d'eau, mais maintenant, les points d'eau, ils sont contrôlés par la police du Niger, qui travaille pour l'Europe pour empêcher, justement, ils ont empoché pas mal d'argent pour empêcher la migration clandestine vers l'Europe. Donc ça pousse des gens à prendre des chemins ou des trajets dans le désert qui sont beaucoup plus dangereux qu'avant. Donc au fond, l'Europe complice, comme pour la mer Méditerranée, pour le mort de plein de gens dans le désert. Et c'est ça qui nous a poussé de faire cette initiative.
2: Martial Panucci, Moana Mai. 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

0: prochain round, yoga.
1: Alors, Martial, tu es venu à ce camp pour contribuer avec ta musique, mais finalement, tu es toi aussi migrant, puisque donc, tu as vécu la plupart de ta vie au Congo. Et en tant qu'opposant politique, tu as dû en partir et tu t'es installé depuis au Burkina, où tu vis depuis.
2: Mais je ne suis pas opposant politique, je suis activiste. Donc activiste des droits humains, pour la liberté et la fin de la dictature au Congo. Donc c'est ça. Donc je ne suis pas opposant politique. Et voilà. Je ne suis pas aussi que musicien, mais je suis un rappeur, activiste et poète urbain. Voilà. Donc écrivain, en gros. Ouais, c'est ça. Moi, je réagis parce que c'est pas tout le monde qui, au Congo en ce moment, ou depuis toujours, a la liberté, ou personne ne peut avoir autant de liberté que moi j'ai à travers la musique pour le faire. Et puisque les libertés sont restreintes, moi, je m'exprime à travers la musique. Ouais. Et aussi les écrits, donc la poésie. Parce que c'est important dans ce monde très capitaliste où tout passe par le divertissement, où il n'y a plus assez de place pour la conscientisation, la bonne information. Du coup, moi, je trouve qu'il y a quand même des choses à faire et c'est pour ça que je reste dans cette dynamique de faire une musique qui conscientise et conteste en même temps. Voilà.
1: En tout cas, en tant qu'activiste, vous avez, avec un certain nombre d'autres personnes, rassemblé une conférence de jeunes l'année dernière, donc, qui était un mouvement de plusieurs pays, ouais. En Afrique de l'Ouest essentiellement.
2: Oui. Alors, c'était en fait, ça a commencé en 2017 avec les premières rencontres à l'initiative notamment de Yonamar, du Ballet Citoyen et d'autres mouvements comme Lucha, Filimbi, Ralbol. Donc on s'est réunis à Dakar, à Gorée surtout, pour décider de... Voilà, il fallait qu'on prenne notre avenir en main parce qu'on a remarqué que la plupart des luttes que nous menions étaient plus ou moins isolées. Donc c'est ce qui a fait que... d'où cette volonté, mais c'était aussi une manière de perpétuer le rêve des pères et des mères des indépendances du continent, parce que c'est un continent qui est en lutte depuis des siècles. Et donc c'est aussi, ça va au-delà de l'Afrique de l'Ouest, c'est en gros le rassemblement des mouvements sociaux du continent, mais aussi de sa diaspora. Donc c'est un peu dans le panafricanisme. Donc c'est ce qui a abouti à la création l'année dernière d'Afrique, qui est une plateforme qui réunit plus d'une vingtaine de mouvements sociaux du continent et de ses diasporas. Et avec notamment, ça se fait simultanément, donc il y a aussi l'UPEC. C'est l'UPEC en fait chaque année, qui est l'université de l'engagement citoyen. C'était à Dakar l'année dernière, donc comme tu le disais. Et voilà, cette année ça va être, on ne sait pas, entre le Ghana ou Dakar, le Ghana ou le Sénégal. Voilà.
1: C'est un mouvement qui te donne de l'espoir, toi, pour l'avenir du continent ?
2: Bah bien sûr, ce qui manque souvent sur le continent, l'une des faiblesses de ce continent, c'est sa division, et notamment ses frontières imposées depuis la conférence de Berlin. Donc quand les Africains prennent des initiatives comme ça, de réunir des artistes, parce que c'est pas qu'un mouvement, c'est pas une plateforme uniquement des mouvements sociaux, mais c'est aussi d'autres, des artistes du continent et de sa diaspora qui s'unissent autour d'une seule et même idée, la liberté sur le continent et aussi voilà, donc la liberté d'expression, la liberté de mouvement, la liberté aussi de penser et aussi voilà, donc surtout l'unité du continent. Ça, c'est l'idée maîtresse.
1: Qu'est-ce que tu en tires, toi, de ce camp que l'on vient de vivre là, avec tous ces mouvements, toutes ces personnes, toutes ces cultures représentées?
2: Ce camp aura été pour moi, encore une fois, une belle expérience. parce que ça permet de savoir qu'on n'est pas seul dans cette lutte et qu'il y a beaucoup d'autres personnes qui sont en train de mener le même combat que nous à leur niveau, et c'est important de le savoir. Et c'est aussi beaucoup de connexions, beaucoup de networking, c'est ça aussi qui est important, parce que voilà, dans cette dynamique de lutte, il faut que nous soyons tous soudés. Voilà, cette union, elle ne dépend pas l'union de l'Afrique, oui, mais l'union aussi des combats ou des luttes à travers toutes les régions du monde, c'est très important si nous voulons faire changer les choses de manière positive.
1: Oui, on est bien au-delà, là, ici, là, on est bien au-delà de l'union des peuples africains. Moi, j'ai un peu le sentiment que c'est l'humanité, quoi, qu'on retrouve ici avec... voilà, il y a derrière nous un match de foot magnifique avec, voilà, avec toutes les couleurs.
2: Ben oui, c'est bien au-delà. C'est d'ailleurs le titre de mon prochain livre, c'est « Pour que l'humain survive ». Donc pour moi, c'est ça va au-delà. C'est l'Afrique, c'est aussi d'autres continents, mais c'est le monde en réalité. C'est l'humain qui compte. Voilà. Et ça, si on arrive à le comprendre, je pense qu'on aura moins de problèmes avec le racisme et comme ça. Ouais.
1: En tout cas, toi, tu tiens, j'ai l'impression, au choix de lutter depuis le continent. Et tu as fait le choix de partir en exil, mais à proximité de là où tu avais tes racines. Et c'est quelque chose c'est une chose à laquelle tu tiens, de lutter depuis l'intérieur en tout cas.
2: Oui, je tiens beaucoup à être sur le continent africain parce que les choses se passent là-bas. Et c'est important que... Après, je ne reproche rien à ceux qui partent. Chacun est libre de ses mouvements. Et voilà, même de là où ils sont, ils peuvent toujours continuer la lutte. Et moi, j'ai choisi de rester sur le continent parce que pour moi, il y a... Personnellement, je pense qu'il y a beaucoup à faire sur le continent, et si j'ai une voix qui commence de plus en plus à porter aujourd'hui, il faut que je la mette au service du continent. Et en restant sur le continent, je pense que ça a une plus grande résonance et ça permet au moins de savoir qu'il y a encore des gens sur le continent, parce que je ne suis pas seul, il y a plein de gens qui luttent sur le continent, et ça c'est important de le souligner, et c'est aussi ce qui a motiver le choix de rester sur le continent. Ouais.
1: Tu as des conseils, disons, ou des aiguillages à donner là, aux gens qui veulent s'intéresser au mouvement artistique, au mouvement rap un peu protestataire aujourd'hui en Afrique ?
2: Bah oui, de toute façon, il faudra le faire. Hein. L'art ou le mouvement hip-hop en général, c'est un mouvement de résistance et de revendication. Donc du coup, c'est important qu'on ait des artistes qui soient en mesure de porter les problèmes sociaux sur la place publique, notamment par leur voix, leurs écrits, leurs œuvres d'art. Et voilà, donc c'est important qu'on ait aussi de l'art qui raconte quelque chose.
1: Tu as des noms en tête, c'est ça que je voulais dire. Est-ce que tu penses à des gens que tu nous conseillerais d'écouter, de suivre ?
2: Bah oui, sur le continent africain, moi je citerais bien Smokey, DJ Awadi, Killa Ace. Donc Smokey, c'est le Burkina Faso, Didier Awadi, c'est le Sénégal, Keur Guy, c'est aussi un groupe du Sénégal, Killa Ace, c'est la Gambie, on a Master Soumi au Mali, on a Chicken Jaffa Koli, on a plein d'artistes qui font ce travail, on a Yavé aussi qui est l'un des membres fondateurs du mouvement citoyen Ralbol, et donc il y a beaucoup comme ça. Et je vous conseillerais aussi l'hymne Afriki, qui est une chanson qui a été réalisée pendant la première édition de l'UPEC, donc l'Université de l'Engagement Citoyen. Et c'est une chanson dans laquelle, justement, vous pouvez retrouver toute cette panoplie d'artistes engagés que j'ai cités, et encore plus même. Donc, j'oublie pas Valsero, qui aujourd'hui est en prison. Voilà, et qui risque même la peine de mort, une pensée pour lui, et voilà, c'est un artiste très engagé qui aujourd'hui en paye le fort prix, mais on espère qu'il sera bientôt libéré, et voilà, la campagne continue, c'est libérer Valsero, free Valsero.
1: Donc il y a une scène qui est dynamique, quoi, une scène contestataire qui est bel et bien présente.
2: Ouais. Bah bien sûr, aujourd'hui, après les assassinats et les coups d'État avec les pères des indépendances, les pères et les mères des indépendances, c'est important de le souligner. Aujourd'hui, on a une nouvelle génération d'Africains qui est prête à mener le combat qu'avaient amorcé les aînés.
1: Je te souhaite le meilleur pour l'avenir de ta musique, de ta parole, et espérant que les mots portent.
2: Merci, j'espère aussi avec ce meilleur, je vois surtout la fin du franc CFA et aussi la mort de la France-Afrique. Ça reste mes premiers souhaits.

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0: souffle à la résistance a résonné aussi avec d'autres enjeux majeurs de l'époque. Le 3 juin donc, manifestation à Bure. Et du 26 août au 3 septembre, ce sera le camp des luttes paysannes et rurales. Plus d'infos sur le net et plus tard sur nos ondes.
1: Bon, on va faire une petite présentation sur notre collectif et la lutte qu'on mène dans le sud meusien, dans Lorraine du coup. C'est à 800 km au nord d'ici, là, tout dans le nord-est de la France. Et en fait, on va faire ça en quatre petites parties. Ça va être d'abord le contexte global de la lutte antinucléaire là-bas et de où ça se trouve et c'est quoi un peu le contexte démographique et politique du coin. Et puis on va parler de notre projet de la naissance de la constitution de ce collectif de maraîchage. Puis parler plus précisément des enjeux de foncier, de la thématique de la lutte paysanne et agricole sur place. Et aussi dans une quatrième partie des luttes, enfin de la lutte actuellement et des quelques mois et années à venir, de la période très cruciale dans laquelle on se trouve par rapport à ce projet. Moi c'est Lucas, j'ai été un des cofondateurs de ce collectif. Et voilà, moi je vais juste vraiment commencer avec la situation et avec la tentative de situer où tout ça se trouve. Et après avoir, je sais pas, peut-être dans la salle, si les personnes sont très familières avec la thématique de Bure, de la lutte autour du centre d'enfouissement que l'Agence nationale de la gestion des déchets radioactifs prévoit de construire là-bas, construit déjà là-bas. Est-ce qu'il y a des personnes qui n'ont pas du tout entendu parler de la lutte de Bure et de sont vraiment, vraiment pas du tout familiers avec la lutte antinucléaire? Personne veut avouer. Bon. Non. Bon, ben on s'est dit, pour pouvoir discuter, on va vraiment faire une présentation assez brève, mais si vous avez des questions ou s'il y a des thèmes spécifiques où vous avez plus de questions ou vous avez envie d'en discuter plus, on peut approfondir quand vous voulez. Faites juste un signe ou posez des questions, même en cours. Voilà, donc du coup, la Meuse, c'est l'un des départements les moins peuplés de France, qui, du coup, chez nous, c'est 7 habitants au kilomètre carré. C'est un truc assez rare en France. Et depuis, la thématique, la problématique des déchets radioactifs se pose, en fait, bien sûr, depuis le début de cette industrie, dans les années 50, qui était surtout liée aux militaires. Et dans les années 80, la question s'est un peu accélérée, jusqu'à la loi Bataille, en 91, du coup, qui, elle, avait d'abord prévu de faire une recherche dans les différentes géologies possibles ou qu'on pensait être adaptées pour pouvoir enfuir des déchets nucléaires. D'ailleurs, aussi, c'était dans une logique de réversibilité qu'on a démarré tout ça, parce que, bon, une solution définitive ou prétendre à une solution définitive pour un problème aussi complexe et reste même aujourd'hui assez difficile. En tout cas, à l'époque, l'idée était de comparer différentes couches géologiques qui étaient du coup l'argile, le granit et le sel. Et peu à peu, cette loi a été rééditée et retransformée pour aujourd'hui dire il suffit de seulement faire de la recherche dans de l'argile. La raison concrète a surtout été que on trouvait le moins de résistance là-bas à Bure. Donc le laboratoire a commencé à être implanté dans les années 90. Là, ça fait plus de 20 ans qu'il y a une bataille qui se joue contre ce projet-là. Et il faut peut-être aussi évoquer que ça fait consensus à échelle internationale, en tout cas parmi les nucléocrates, que la meilleure solution serait d'enfuir tout ça à des centaines de mètres de profondeur. Chose très contestée, bien sûr, par nous, mais aussi par d'autres scientifiques, qui, notamment M. Laponche, dit que c'est en fait la même chose que de balancer dans la mer, sauf que c'est plus proche. Parce qu'en fait, voilà, le globe, la Terre, est entourée d'eau, et bon, on a eu des moratoires, ça a été interdit de les balancer dans la mer, les déchets, il y a déjà une cinquantaine d'années. Et maintenant, en fait, pour certains scientifiques et techniciens, ça représenterait la même chose de creuser un gros trou et d'attendre que la nappe phréatique s'empare de ces poubelles-là. Donc voilà, d'abord c'était, ou ça reste, le discours a été de dire c'était un laboratoire de recherche, ça a été aussi un peu la raison pour une acceptation assez large de dire voilà, ça sert la science, on va voir s'il est possible d'enfuir à cet endroit-là, ou si cette géologie-là a été adaptée. Mais ce laboratoire est en fait, comme c'est fait aussi dans d'autres pays, a été développé peu à peu vraiment pour réellement faire un dépositoire. Et ça s'est vachement accéléré ces dernières années. Les amis à côté de moi y viendront plus tard. Donc, par rapport à la lutte, il y a eu une résistance au labo depuis le début. La mouvance a été plutôt portée par une scène comme ça, citoyenniste et écologiste. Ils ont essayé aussi de faire en sorte qu'il y ait un référendum. Il y a eu plus de 50 000 signatures récoltées, ce qui est vraiment beaucoup pour le coin là-bas, pour demander un référendum local sur la question de l'implantation du laboratoire, mais ça a été ignoré. Et voilà, maintenant, on a une mouvance ou un mouvement contre la poubelle nucléaire qui s'est quand même vachement radicalisé aussi dans ses moyens d'action dans la décade passée. Peut-être un point central comme ça a été le fait d'organiser le camp anticapitaliste VMC en 2015, où ça a mobilisé pas mal d'oppositionnels d'un peu partout en France et d'autres pays européens. Et en fait, les années 2015, 16, 17, ça s'est intensifié notamment avec l'occupation du Bois-le-Jus. Donc, faut s'imaginer, il y a 5-6 villages comme ça de entre 100 et, ou même Saudron, c'est 60 ou 80 habitants, ou en tout cas entre moins de 100 habitants et 200 et quelques habitants pour les villages les plus gros. Et la première petite ville qui a moins de 1000 habitants, c'est Gondrecourt, qui est à 15 km. Donc on est vraiment dans un territoire très très peu peuplé. Et en fait, l'endroit qui a été occupé, le Bois-le-Jus, ça se trouve à 4 km de Bure ou à 3 km de Bure et à peu près 5 km du laboratoire. Donc, les descendries, en fait, mèneraient les déchets depuis l'endroit où est implanté le laboratoire maintenant, sous ce bois. Et c'est là que serait construit. Enfin, il y aurait un écran de verdure comme ça autour, mais ça veut dire quand même qu'ils raseraient le bois. Quand dessous, il y aurait les galeries. Ça représente le métro parisien à peu près, apparemment. 300 km de galeries qu'il veut construire. Et puis des puits, des cheminées qui sortiraient de ce bois pour permettre au surchauffement du stockage de ne pas survenir ou d'expulser la radioactivité ou l'hydrogène comme disent les architectes de ce projet. Donc ce bois a été occupé à l'été de 2016. La première occupation a été expulsée assez rapidement, je crois après une semaine ou 10 jours. Et il y a eu une réoccupation assez rapidement après, qui a tenu plus d'un an et demi, jusqu'à l'expulsion de 2018, le 22 février 2018 du coup. Et toute cette phase a été très très confrontative. Il y a eu diverses manifestations où il y a eu un peu des débordements autour du laboratoire. Des grilles sont tombées à l'Écotec, qui est un endroit où l'Andra veut exposer la nature qui sont en train de détruire. Et bon, ben, ces manifestations, en fait, après l'expulsion du bois, il y a encore eu à l'été une grande manifestation à Bar-le-Duc. Et ça, c'est vraiment une phase où la répression s'est vraiment enclenchée de manière très très forte. Il y a eu une enquête pour association de malfaiteurs c'est dans la procédure judiciaire terminée il y a quelques semaines avec l'acquittement de presque tout le monde. En fait, il n'est pas resté grand-chose de ce dossier. Si vous voulez, on pourra en parler plus en détail plus tard, mais ça a été un peu exemplaire avec des méga moyens qui ont été déployés comme ça, vraiment des lois antiterroristes qui ont été employées contre ce mouvement écologiste. Pour permettre la surveillance, pour permettre d'impressionner tout le monde. Et en fait, ce dossier a été finalement très très vide. Voilà.
2: Ok. Moi, c'est Louise et j'ai aussi participé au démarrage du projet des semeuses. Et je suis maraîchère depuis presque 10 ans maintenant. Et je viens de Lorraine, mais je ne connaissais pas Bure avant d'avoir été en Allemagne. Donc je suis revenue m'installer là-bas en 2019. Et du coup, j'ai suivi la lutte à partir de 2016, à partir de l'occupation du bois, un peu en Poitiers parce que je faisais du maraîchage à Fribourg. On a vu la répression s'intensifier et on était plusieurs personnes à se retrouver beaucoup, notamment en 2018-2019, surtout devant des procès. Et du coup, au bout d'un moment, on s'est dit que ce serait bien de se retrouver pour continuer à parler de ce qu'on peut faire vraiment sur place. Du coup, il y a eu une rencontre à Nancy où on a parlé un peu de toutes les envies de projets collectifs qu'il y avait dans le coin. Et il y a plusieurs axes qui se sont dessinés. Donc celui qui a donné naissance au SEMEUS, c'était plutôt l'autonomie alimentaire. Et puis on a les amis qui maintenant font partie d'Antidote et qui ont démarré Ancrage à Nancy, qui ont commencé à réfléchir à ce moment-là aussi, avec des personnes qui sont dans les deux collectifs et un peu des dynamiques comme ça qui sont développées en parallèle et en communiquant. Début 2019, on a évoqué l'idée, on réfléchissait à où trouver des terres. Au début, on était 5, avec des personnes qui avaient déjà fait du maraîchage plusieurs années, d'autres qui avaient plutôt fait des saisons, d'autres personnes qui étaient plus sur des projets pédagogiques et jardins, des personnes qui avaient moins d'expérience. Et on n'avait pas forcément décidé de faire le projet agricole en plein dans Bure. C'était pas exclu, mais c'était quand même une période où on n'était pas sûr de pouvoir faire tenir des choses aussi près de la répression. Et finalement, en discutant, et on a parlé forcément à Jean-Pierre, qui est un ami agriculteur, qui est né dans un village juste à côté de Bure, et qui, lui, est sur une ferme de 140 hectares en conventionnel, et qui a la soixantaine. Et on lui a expliqué ce qu'on voulait faire. Et fin 2019, il nous a montré quelques parcelles, dont une qu'on cultive maintenant, qui fait 3 hectares et qui se situe vraiment le long de ce que serait la voie ferrée qui amènerait les déchets radioactifs si jamais CIGEO devait se faire. Donc c'était à la fois des très bonnes terres et un endroit stratégique. Du coup, on s'est dit qu'on allait démarrer là. Donc en 2020, en plein confinement, on a commencé la première.

0: On utilisait son tracteur, le tracteur de son père. Donc c'est vraiment un point crucial pour avoir pu démarrer l'activité. Et puis et ben, l'année suivante, il nous a aussi mis à disposition une plus petite parcelle pour pouvoir mettre deux tunnels qui font 400 mètres carrés en tout. Et une quinzaine de planches irrigables de 30 mètres de long. Donc on a un petit îlot irrigable. Et du coup, là, on a diversifié la production et fait plus de légumes frais. Et c'est aussi un moment où le collectif s'est agrandi. Enfin, y a une personne qui est sortie après un an, et puis il y a plusieurs personnes qui sont rentrées. Du coup, voilà, c'est aussi des phases où on construit l'outil de production et on construit le collectif, et avec plein d'enjeux de transmission de savoir-faire, de hiérarchie de faits avec de l'expérience, et de tentatives d'horizontalité, et de partage des responsabilités, tout ça. Donc ça, c'est un gros thème. Voilà. Et là, donc, on a fini la troisième saison. On a pas mal développé nos points de distribution. Et aussi, depuis 2 ans, on peut s'organiser dans une maison collective qui se trouve dans un des villages qui est dans la zone où serait Cigéo. Donc la maison s'appelle l'Augustine. Et... tous les jeudis, on fait une distribution de légumes. Et assez vite, il y a d'autres amis et camarades qui ont mis en place un bar avec une cantine qui se passe le même soir. Donc ça fait vraiment un point de convivialité dans un village où il n'y a ni commerce, ni bar. Voilà. Et donc, un point important, oui, avant de détailler juste la distribution, c'est que... On a fait le choix de distribuer nos légumes à prix libre, avec un prix indicatif. Donc ça permet de discuter autour du prix, de donner quand même une idée, mais de le rendre et d'espérer rendre accessible des légumes de qualité à toutes les bourses. Après, il y a encore plein de discussions autour de ça, de est-ce que les gens osent vraiment mettre moins, est-ce que ça couvre vraiment nos coûts de production et notre travail. Enfin voilà, c'est encore des choses... en réflexion, mais c'était un des axes politiques importants quand on a démarré le projet de pas faire des légumes que pour les riches. Et depuis, on fait un marché local avec d'autres personnes qui vendent des choses, un petit marché devant la maison d'un copain dans un autre village, et depuis cette année, des paniers, donc une trentaine de paniers, plutôt dans les villes qui sont un peu plus éloignées, donc à Nancy et Commercy. Voilà. Est-ce que j'avais d'autres petites fiches? Est-ce que j'ai à dire d'autres sur ça? Oui, vraiment grossièrement sur l'agronomie, mais à voir si ça vous intéresse aussi après. Du coup, on fait une rotation sur 6 ans. Sur la parcelle de 3 hectares non irrigables, il y a 1,5 hectare de légumes, et sinon il y a 2 années qui sont en engrais vert et une en céréales. On a pris des céréales panifiables, on a tenté une année un mélange poulard, et cette année un mélange des amis de la Cabrerie, il me semble.
1: De Grange-Neuf.
0: Et depuis quelques temps, il y a un fournil qui a démarré à l'Augustine. Du coup, pour l'instant, ils utilisent encore la farine de Jean-Pierre qui avait une petite parcelle en bio, mais ce blé, il est destiné aussi à la fabrication du pain. Ouais, voilà. Après, sur l'agronomie, si vous voulez, on peut parler entre geeks après, mais peut-être pas la peine. Voilà.
2: Moi, c'est Boudou. Je suis rentrée en fin de première année, début de deuxième année dans le projet. J'ai pas méga d'expérience en maraîchage. C'est plus sur la com. Voilà. Et du coup, je vais plus vous parler un peu. Un des gros enjeux qu'il y a tout autour de Bure, c'est le foncier. Bon, c'est un peu le cas partout, mais là, c'est vraiment prégnant, quoi. Donc l'ANDRA, l'Agence Nationale de Gestion des Déchets, elle a acheté ou préempté sur les 20 dernières années quasiment 3000 hectares de terrain, qui est à la fois les terres agricoles et des forêts, donc qui est plus que ce qu'elle a besoin pour le projet Cigéo, mais qui lui permet d'avoir une méga emprise sur tout.

0: le territoire, parce que du coup, en fait, déjà, ça a fait énormément monter les prix du foncier agricole, enfin du foncier en général, et ça a vraiment permis de mettre la pression sur les agriculteurs. Enfin, on sait qu'il y a très peu d'installations sur place, c'est que des agrandissements quasiment des agriculteurs depuis 10-15 ans. Et du coup, avec mainmise sur le foncier, ça permet de faire des baux précaires aux agriculteurs du coin, des bails de un an qu'on peut casser. En fait, si on voit les agriculteurs qui ont ces baux-là, aller boire un coup à l'Augustine, justement, ou je sais pas quoi, ou faire une manif, ou tout ça, en fait, ils vont se faire casser leurs baux. Il y a vraiment un truc où ils ont serré la vis un peu de tous les côtés, comme ça. Et en plus, du coup, c'est super dur de trouver des terres parce que, en fait, tout est pris soit par l'agro-industrie où c'est des méga parcelles énormes, soit c'est à l'Andra. Du coup, on a vraiment de la chance de connaître Jean-Pierre et qu'il nous aide. Et aussi, il n'y a pas que l'Andra achète pas seulement des terres agricoles ou de la forêt, mais aussi des maisons dans les villages autour. Assez loin, même ça s'étend relativement loin. Et du coup, là, ils ont commencé à détruire des maisons dans les villages pour qu'elles ne soient pas achetées par les opposants et opposantes. Il y a début d'année, une maison qui a été détruite juste à côté de notre maison collective. Autour de ça, en fait, il y a un gros jeu aussi avec la SAFER qui gère les terres agricoles et qui, du coup, et vraiment de mainmise avec l'Andra. Donc la SAFER, en fait, préempte les terres qui sont revendues et elle donne la priorité à l'Andra au lieu de donner la priorité à des nouvelles installations. Et comme ça, il y a une maison dans le même village où nous, on s'organise, où on a notre maison d'orga, qui a été achetée par des opposantes et qui a été préemptée par la SAFER parce que, soi-disant, il y avait des terres agricoles rattachées. Donc il y a eu 3 ans de procès. Autour de ça, finalement, la maison a été conservée, mais c'est vraiment un moyen de pression énorme que à l'Andra. Sur les terres, sur le foncier, là. Une copine des semeuses qui peut-être en voudra en parler a voulu acheter une maison dans un petit village juste à côté. Et en fait, le maire de ce village a voulu préempter pour que ce projet se fasse pas sous prétexte bidon de créer un gîte pour aller à Saint-Jacques. Sur le chemin de je sais pas quoi. Il y a Jeanne d'Arc vers chez nous. Saint-Jacques-de-Compostelle. Non, c'était sur Jeanne d'Arc, c'est pas sur Saint-Jacques. Non, pour Saint-Jacques. C'est pour Jeanne d'Arc. C'est les pèlerinages de Jeanne d'Arc. C'est pas Saint-Jacques. Parce que c'est pas très loin, la ville de naissance de Jeanne d'Arc. Voilà. La vente a été annulée finalement, mais même les maires. En fait, il y a tellement de. L'Andra amène tellement d'argent. Parce que ça, du coup, je sais pas si j'ai pas retenu si on l'a déjà dit ou pas, mais. En gros, ça fait 20 ans qu'il y a 40 millions par département, donc sur la Meuse et la Haute-Marne, le projet est sur ces deux départements. Et ça fait 20 ans qu'il y a 40 millions d'euros par an quasiment qui sont distribués sur le territoire. Donc c'est vraiment des sommes absolument énormes, surtout pour le nombre d'habitants. Et du coup, l'Andra subventionne tout. Tous les petits artisans, les petites entreprises, les grosses entreprises, enfin plein de choses. Et coupe les subventions si on s'oppose à ce projet. Du coup, pourquoi je disais ça? Enfin bon, parce que c'est un gros truc, mais...
1: Expliquer la corruption qui s'appelle.
0: Ah oui, c'était ça. Et du coup, évidemment, les maires, les élus ont aussi, en fait, il y a de l'argent qui tombe pour leur commune, et vu que c'est des... la Meuse et une grosse partie de la Lorraine, c'est quand même des terres super j'arrive jamais. Tu peux le dire à ma place.
2: Désindustrialisées.
0: Ouais, merci. En fait, c'est où il y a plus grand chose, il y a beaucoup de chômage. C'était l'acier et tout ça. Et maintenant, il y a plus rien. Et en plus, il y a Verdun pas loin avec tous les traumatismes et tout ce qui reste de la Première Guerre mondiale qui sont aussi encore très présents. Enfin, c'est des territoires super sinistrés où du coup, les maires des communes et les conseils municipaux sont trop contents qu'il y ait de l'argent qui arrive pour pouvoir créer des salles des fêtes et des machins. Dont les plus beaux lampadaires de France se trouvent en Meuse. Vraiment, c'est fou. Il faut voir ça. Et du coup, ben ouais, les maires, ils ont quand même un peu leurs intérêts là-dedans. Enfin, les élus, pas tous, évidemment. Il y a aussi une association d'élus contre ce projet. Mais globalement, il y a quand même quelques élus qui touchent aussi de l'argent. Et pour la commune, et certainement pour eux-mêmes. Et puis, il y a plein de trucs de... on invite les gens, les élus ou les notables du coin à aller faire la chasse dans le bois le jus. Enfin, des trucs un peu dégueu comme ça. Du coup, bah oui, le foncier, c'est un enjeu pour l'endroit, c'est un enjeu pour nous aussi, évidemment. C'est un enjeu pour nous, les semeuses, où, en fait, c'est encore précaire, notre installation, et où, en fait, bah, on a besoin aussi de terre pour cultiver, mais c'est un enjeu pour la lutte. Et du coup, c'est partout, et ça, c'est depuis longtemps. Du coup, il y a plusieurs lieux qui ont été achetés sur les 15 dernières années. Donc il y a la maison historique, la maison de résistance qui est à Bure, qui a été achetée par une asso qui s'appelle Bure Zone Libre et par le réseau Sortir du Nucléaire, par moitié, et qui est un lieu d'accueil et d'information super important. Juste après ça, il y a eu un autre lieu qui a été acheté, qui est une ancienne gare à Luméville, qui est vraiment sur le tracé de la voie ferrée où il y aurait les trains qui passeraient pour amener les déchets. Et c'est pas très loin de nos champs, enfin, c'est à 2 km, même pas. Et ce lieu-là, il est super important parce que c'est cool, il fait 5-6 hectares, ça nous permet d'organiser des méga événements. En plus, il est vraiment il bloque physiquement la voie ferrée. On sait que ça va être un gros enjeu dans les quelques mois, années à venir, on sait pas exactement. Parce que ça va être un lieu qui est expropriable, enfin qu'ils vont vouloir exproprier évidemment, donc c'est un gros gros enjeu pour la lutte à la fois parce qu'on peut s'y organiser, parce qu'il y a beaucoup d'activités, parce qu'il y a des personnes qui habitent, et à la fois parce que ça bloque physiquement l'implantation du chemin de fer. Et après dans le village où nous on s'organise à Mandre, juste à côté, il y a deux maisons aussi collectives d'opposantes. Et après, tout autour, et ben, en fait, les personnes qui sont venues lutter il y a 20 ou 10 ans, qui sont venues pour ça, elles sont plus forcément dans les lieux collectifs, mais elles sont installées pas loin, dans les 30 km autour, et elles font d'autres choses. Et du coup, il y a un peu comme ça, un petit maillage et des enjeux d'achat de maisons. C'est aussi, je vis dans une maison un peu plus loin, qui a été achetée par des militantes aussi. Enfin, c'est un peu un truc comme ça. Voilà. Je sais pas si vous pouvez rajouter des trucs.
3: Quoi ? Bon, on passe à la dernière partie du coup. Donc moi je fais un peu le dernier point de quel est l'état de la lutte en ce moment. Et je vais commencer par un peu les avancées de l'État et puis après je vais un peu plus parler de nous, qu'est-ce qu'on fait sur le territoire là-bas. L'État avance plusieurs pions juridiques, là il met en place un verrou juridique depuis quelques années. Et notamment, ça passe par la DUP, donc c'est la déclaration d'utilité publique. Et voilà. Et du coup, l'État estime que c'est hyper important comme projet, donc c'est déclaré d'utilité publique. Et ça, en termes juridiques, ça permet pas mal de choses. Et ça permet notamment des expropriations. Et donc la DUP, elle est passée en juillet 2022. Et là, le 17 janvier 2023, il y a la DAC qui est passée. Donc c'est la demande d'autorisation de création. Et ça, c'est encore un autre verrou assez important pour nous parce que ça veut dire qu'il y a, une fois que ça se sera autorisé, il y a des travaux qui vont pouvoir être mis en place. Et là, dans les prochaines années, ils vont plutôt se concentrer sur des travaux externes. Donc l'élargissement d'une départementale, ils vont recommencer, faire des travaux sur la voie ferrée, enfin ce genre de trucs, les travaux un peu annexes à ce projet-là. Ça rajoute des problèmes là en plus pour ces prochaines années. Pour nous, ça commence à se corser particulièrement, quoi.
4: Ça a été accordé ou ça va ?
3: Non, c'est la demande c'est la demande d'autorisation de création. Donc c'est pas encore accordé, mais...
4: Aussi, j'ai posé déposé et puis il va être étudié. Quoi. Mm-hmm.
5: Ça prend 3-4 ans, ça.
1: Mm-hmm. Ouais. Il parlait de 27 en ce moment, comme échéance pour faire là qu'il mettrait 4 ans à l'étudier.
6: Ouais.
1: 2027.
3: Voilà. Et puis c'est sans compter qu'ils annoncent une certaine capacité de stockage. Et en fait, là, on se rend compte qu'ils veulent beaucoup plus. Parce que, enfin, ils veulent, ouais, voilà, ils veulent électrifier beaucoup plus. Du coup, beaucoup plus de. Pardon, c'est dans le contexte de relance du nucléaire. Donc forcément, bah, en fait, il va y avoir plus de déchets. Il va bien falloir. Voilà, ils vont les foutre quelque part. Du coup, ils veulent augmenter les capacités. Mais pour nous, ça montre encore ce. En fait, il y a un fil conducteur comme ça du mensonge et du secret dans le nucléaire en général. Mais. Nous, au départ, ils disaient « Ah ben, c'est juste un labo, puis finalement, bah, c'est pas qu'un labo. Ah ben, c'est telle capacité, puis finalement, c'est beaucoup plus. » Enfin, voilà, ça, c'est un des traits de fonctionnement du nucléaire, quoi. Et voilà, du coup, le dernier point, c'est ça, c'est un gros contexte de relance du nucléaire. Et en ce moment, particulièrement, il y a des enquêtes publiques. Et là, on a une petite victoire, parce que... Donc l'État fait des enquêtes publiques en disant « Mais regardez, c'est hyper démocratique, on peut venir discuter, on peut donner des arguments contre. Enfin voilà, en gros, on vous écoute. » Mais tout ça, c'est sous couvert. Enfin, en fait, c'est de la cogestion qu'ils veulent faire en disant « Mais regardez, ça a été accepté. En fait, c'est bon, c'est possible. On a le droit de faire ça. » Et le 26 janvier, à Lille, il y a eu une enquête publique qui a été... qui a été annulée. En fait, ils n'ont pas pu la faire parce qu'il y avait des opposants et des opposantes qui ont été là, qu'on se belait le truc. Et en fait, ça n'a pas pu se faire. Et pour nous, c'est assez important de dire, mais en fait, non, on ne joue pas votre jeu. En fait, ce n'est pas démocratique. On ne vous donnera pas ce cachet-là. En fait, ce n'est pas vrai. Votre vernis, il doit exploser parce que tout ça, c'est un mensonge. Quoi. On n'est pas d'accord avec ce projet. Quoi. On n'est pas d'ac, on dit.
7: Quand tu dis Lille... Lille, c'est parce qu'en fait, le débat, il est éloigné de l'endroit où c'est un Lille en Barois, Lille en je sais pas quoi.
3: Ah non, c'est Lille...
7: C'est Lille. L-I-2-L-E, quoi.
0: C'est sur le contexte de la relance du nucléaire en général, où il y a les enquêtes publiques. C'est pas les enquêtes publiques du projet CIGEO.
3: Mmh. On en a eu aussi, hein, évidemment. Mmh. Mais... Voilà, du coup, pour nous, là, il y a vraiment... les prochaines années, elles sont assez capitales, que ce soit... en termes juridiques ou en termes de travaux et tout, enfin, pour nous, c'est... là, vraiment, ça commence à être coton, quoi. Et donc ça, c'est toutes les avancées de l'État. Et à côté, en fait, il y a un peu nous, qu'est-ce qu'on fait sur ce territoire et qu'est-ce qui s'y passe, quoi. Et donc, les amis, là, ont déjà un peu développé, mais donc, nous, on commence à se réfléchir un peu en termes de territoire, c'est-à-dire qu'il y a des lieux collectifs, là, les quatre qui ont été cités, que ce soit Biarritz Libre, l'Augustine, tout ça, et des colloques militantes qui sont installés. Donc ça commence à faire en fait pas mal de monde et aussi pas mal de projets, quoi. Donc là, nous, on est un collectif de maraîchage, mais il y a aussi... Il y a des gens qui ont mis des ruches, il y a des personnes qui pensent à faire de l'élevage, il y a d'autres dynamiques dans le soin, il y a des personnes qui font des tisanes, et il y a des dynamiques comme ça, un peu orientées plutôt sur un volet paysannerie, quoi, ou ruralité. Et c'est un peu une trame de fond comme ça que nous, en fait, on se dit, mais en fait, sur ce territoire... On s'y oppose parce qu'on ne veut pas qu'il y ait ce projet indus dégueulasse qui s'y fasse. Et en même temps, on veut tester autre chose, quoi. On veut proposer un autre monde, on veut montrer qu'il y a d'autres façons de s'organiser, d'autres façons de vivre et qui sont vachement plus désirables et vachement plus en accord avec ce qui se passe en termes de changement climatique, quoi. Donc voilà, donc il y a quand même pas mal d'installations à long terme et puis pas mal de dynamisme, pas mal de revitalisation... la copine parlait du bar restaurant qui se fait dans le village de Mandres, mais il y a aussi des envies d'épicerie, il y a envie de, enfin tout ça, ça ferait pour nous un petit maillage comme ça territorial où en fait on peut se rencontrer, on peut se retrouver, on peut s'installer parce qu'en fait on a ce qu'il faut pour vivre, il y a de la bouffe, il y a, voilà. Et aussi notre contexte, c'est un peu, enfin c'est à double tranchant. Là, on vient de finir un épisode, un petit point sur la répression, quoi. Vous en avez déjà un peu parlé, mais donc là, on a eu l'appel du procès des malfaiteurs. Et du coup, en fait, donc l'association de malfaiteurs était tombée en première instance. Ils en ont fait appel. Paf, elle est aussi tombée en deuxième instance. Et là, il y a un contexte plus de relax, mais bon, il y a aussi des, enfin, il y a quand même aussi des personnes qui prennent du sursis, quoi. Mais globalement, cette espèce de grosse enveloppe de associations de malfaiteurs énorme et juridiquement très dangereuse pour les personnes qui sont concernées, qui fait un gros soufflet comme ça, qui tombe à plat. Et nous, là, on termine ça. Et les personnes qui sont concernées par ça vont en cassation. Enfin, dans l'idée de faire jurisprudence en disant, mais regardez, vous avez déjà utilisé cet outil juridique de l'association de malfaiteurs, et en fait, c'est complètement creux, c'est complètement vide, vous n'aviez pas de quoi faire quelque chose sur nous, quoi. Donc on finit ça, et en même temps, on sait bien que avec l'avancée du projet là sur le territoire, plus nous, ce qu'on a envie d'y faire, bah forcément, il va y avoir des problèmes à un moment, et des problèmes juridiques, et du coup, des nouvelles phases de répression, quoi. Voilà.
7: Sur ce procès-là, il y a pas mal de personnes qui avaient des interdictions de territoire aussi, non ? Des interdictions de présence dans un certain rayon ou dans des départements.
3: Ouais.
7: C'est tombé aussi ? Ou en fait, tant que c'est pas jugé en dernière instance, ça
3: s'est maintenu ? Non, non, c'est tombé...
0: la fin de l'instruction.
3: 2020, c'est tombé quand ? C'était 2 ans ?
7: C'était administratif, c'était pas jugé, quoi.
0: Ouais. Le temps de l'enquête, en fait.
3: Du coup, c'est... Ouais. En gros, il y a des personnes peut-être plus calées que moi là pour expliquer ce point-là, mais donc il y a des personnes qui ont l'habitude de s'organiser ensemble et qui là ont plus le droit de se croiser, plus le droit de se voir et qui ont plus le droit d'aller dans certains lieux du territoire, quoi. Donc forcément pour une dynamique de lutte, ben ça casse un peu. Sauf que en fait on joue pas ce jeu-là et forcément on a gardé des liens et forcément il y a eu quand même de l'organisation entre nous, quoi. Enfin la lutte elle est pas morte parce qu'il y a eu ça, quoi. Et un petit point encore sur nous, c'est que dans toutes ces envies là de dynamisme et d'activité, quoi, on a des camps qui se font. Il y en avait un en 2015, le camp 2016, pardon, 2015, le VMC Camp. Il y a eu les Rayonnantes, et c'est 2021, donc c'est des gros camps antinucléaires, et en fait là il y a entre eux, c'est difficile à dire, mais peut-être 800 personnes à chaque fois. Et là, particulièrement dans cette année, nous on fait une. Enfin, il y a une manif qui se fait à Bure le 3 juin, et l'idée c'est qu'il y ait beaucoup de personnes qui viennent pour visibiliser un peu ce qui se passe là. Et dans. L'idée c'est pas juste d'être contre Bure, l'idée c'est d'être contre la relance du nucléaire. Et nous, particulièrement, on se dit, ben, si on bouche les déchets, alors on flingue leur solution de fin. Et s'ils ne peuvent pas mettre leurs déchets quelque part, ben, l'idée, c'est de dire, mais en fait, bloquer, arrêter de faire des déchets, arrêter de produire du nucléaire. Donc voilà, donc y a la manif du 3 juin. Et à la fin de l'été, donc c'est 26 août au 3 septembre, il y a 10 jours de rencontres, ça s'appelle les rencontres sur les luttes paysannes et rurales. C'est d'autant là le 3 juin et cette fin d'été où c'est possible de venir nous voir, c'est possible de nous rencontrer, de voir un peu ce qui s'y passe et de voilà, peut-être voir que c'est un territoire aussi assez attirant. On est face à un truc gros, mais quand même il y a plein de... En fait, c'est un territoire qui est aussi désirable, et notamment par les activités qu'on fait, et parce qu'on a de la place, voilà. Et sur l'enjeu du foncier, forcément, plus on reprend de terre, mieux c'est pour nous. Du coup, plus il y a de personnes qui portent des choses et des projets, mieux c'est, quoi, pour le territoire.
6: Rapidement, sur les rencontres, on a commencé à avoir l'idée... En 2021, on s'est dit qu'on voulait avoir du temps pour l'organiser, et aussi parce qu'il y a tous les 2 ans un autre festival qui s'appelle Les Burlesques, qui ramène pas mal de monde. Donc voilà, on s'est dit, allez, en 2023, on fait quelque chose, comme ça, ce sera le grand événement de cet été-là. Et l'idée, c'est que... Donc c'est parti un peu des semeuses et de quelques personnes de Bure, mais on a organisé là 2 gros week-ends en décembre et en janvier pour élargir l'organisation. Et l'idée, c'est que ça soit majoritairement des personnes qui sont dans la pratique agricole ou qui sont concernées par des thématiques, des problématiques rurales, qui produisent le contenu et qui pensent un peu l'orientation politique de l'événement, parce qu'on avait envie que ça soit pas trop théorique ou pas trop détaché de la pratique. Et aussi, l'idée, c'est que les questions de paysannerie et de lutte rurale soient remises aussi au cœur de, bah, de ce qui se passe à Bure et dans nos luttes de gauche radicale, quoi. Et il y a une grosse envie aussi de, bah, de renforcer la lutte locale et de favoriser des installations et de rendre ça désirable. Du coup, bah, voilà, ça durera 9 jours avec, là, le programme se dessine. Et l'idée, c'est qu'il y ait sûrement 5 jours vraiment de conférences et d'échanges sur différents axes avec une intention internationaliste. Après, plutôt vu nos ressources et politiquement, on s'est dit on fait quelque chose de plutôt pour l'instant européen avec peut-être quelques interventions plus lointaines, mais on n'est pas non plus sur un événement là où on va faire venir des gens de très très loin et des visas et tout ça. Après, à voir si c'est une première étape pour... une autre rencontre du coup bah, vous êtes les bienvenus, c'est encore possible de venir pour co-organiser et aussi pour proposer des interventions et des thématiques ou pour venir aider ou pour juste profiter. Voilà.

0: une question un peu juridique du coup, sur est-ce que vous avez parmi les personnes qui sont autour de vous, des juristes ou des personnes qui peuvent aider, enfin est-ce qu'il y a des recours par exemple contre l'expropriation potentielle de Jean-Pierre? Et puis en fait, si j'ai bien compris, vous louez ou alors il vous prête la terre. Mais en tout cas, c'est lui qui est en première ligne, en tout cas juridiquement, sur ce terrain-là, c'est ça? Donc comment... Voilà, est-ce qu'il y a des outils juridiques et des personnes qui aident pour ça?
1: Sur la question juridique, y a plusieurs plans. Pour la situation de la ferme de Jean-Pierre, c'est à vérifier dans le détail, mais il n'y a pas tellement de terres qui sont directement expropriables. Par contre, c'est vraiment, et c'est le cas pour tout le paysage et tous les agris du coin, c'est qu'en fait, il faut s'imaginer que ça va être un chantier immense qui va durer 130 ans, où ils vont creuser des galeries, donc il y aura des verses qui vont faire 14 mètres de haut, des routes qui font 34 mètres de large. Enfin, en fait, l'endroit en soi, la dimension, elle est vraiment pharaonique. Et du coup, juridiquement, ils peuvent toujours cultiver leur terre, si ça les chante, leur chante, on se demande vraiment si ça va être encore vivable.
0: Et vous disiez pas que c'était sur la voie ferrée?
1: On est le long de la voie ferrée. En fait, à cet endroit, l'Andra a acheté la bande qu'il faut pour faire la voie ferrée. Après, juridiquement, Jean-Pierre est toujours propriétaire de ce qu'il y a à côté. Et on peut toujours faire des légumes bio à côté si on a envie. C'est plutôt ça la question. Après, juste sur le... Du coup, c'est lui qui est propriétaire. Et nous, on est une association. Et pour l'instant, il nous les met à disposition. Donc, c'est un contrat de prêt ou un commodat. Après, il va y avoir tout l'enjeu de la transmission de sa ferme. Où là, il n'a pas envie que ça aille l'agrandissement. Il a envie que des gens s'installent. Est-ce que nous... On sera assez solide juridiquement et techniquement et en nombre de personnes pour reprendre. Enfin, il y a beaucoup d'enjeux autour de sa transmission. Et comme expliquait Boudou, là, il peut y avoir des jeux de pouvoir avec la SAFER. Donc ça, on essaye de s'y préparer. Et sur la question des recours, du coup, il y a beaucoup de recours. Il y a un front juridique qui existe depuis plusieurs années avec beaucoup de personnes, soit des avocats-avocates et aussi plein d'experts citoyennes, en fait, des gens qui se plongent dans le dossier depuis plus de 10 ans. Et ils attaquent systématiquement tous les actes administratifs ou réglementaires. Et puis il y a tout le volet anti-répression pénale, où là il y a d'autres groupes qui sont dessus.
2: Peut-être parce qu'on ne l'évoque pas trop souvent, il y a l'opération d'intérêt national, l'OIN, qui passe un peu à la trappe, j'ai l'impression, parce qu'on parle de la DUP et de la DAC, mais en même temps que cette déclaration d'utilité publique est passée aussi un décret qui du coup décrète une opération d'intérêt national. C'est un dispositif que l'État utilise surtout pour rattraper... c'est le pilotage qui vient complètement à l'État d'une zone géographique ou d'un projet industriel ou d'une entreprise. Par exemple, ça a été il y en a une cinquantaine, je crois, qui sont en cours en ce moment. Et c'est plutôt des trucs qui vont concerner, par exemple, le port du Havre, qui a été, il y a un port dans un village dans la Manche qui a fait faillite, qui a perdu des dizaines de millions d'euros et où en fait l'État est venu rattraper ce projet pour gérer la faillite. Et là, c'est utilisé pour prendre en main le pilotage du coup des travaux à venir. Et du coup, ça veut dire que pour, par exemple, maintenant faire une demande d'autorisation pour bâtir un petit hangar ou une serre, par exemple, ça ne serait plus aux mairies d'accorder ces autorisations-là, mais c'est plus les communes, du coup, ils ont quand même, et c'est assez ouf sur un plan politique et démocratique comme ça, parce que les communes, les mairies, c'est quand même, ça reste un peu comme ça une institution qui fonctionne ou qui a quelques pouvoirs comme ça qui sont relativement proches de la population. Et là, en fait, pour faire des constructions, il faudrait normalement passer par la préfecture. Donc du coup, on ne pose plus de demande d'autorisation, nous, du tout. Mais ça s'est décalé, même sur les 3 années qu'on est là-bas. Les serres qu'on a installées il y a 2 ans maintenant, on allait à la mairie, et puis la mairie a dit oui, d'accord, ou n'a rien dit, du coup, on a pu le faire. Et là, en fait, ça ne serait plus le cas, depuis l'OIN de juillet 2022.
0: Et la deuxième question, un peu plus genre technique, si le projet abandonné, est-ce que, enfin, c'est quoi les alternatives prévues ou imaginées par l'ANDRA? Est-ce qu'il y a d'autres lieux comme ça qui seraient des méga poubelles voilà, parce que si le projet est arrêté grâce à la lutte, j'imagine qu'ils vont quand même pas arrêter le nucléaire tout de suite, et que donc il y aurait forcément d'autres. Voilà. Et aussi, est-ce qu'il y a des trucs moins pires que d'autres, même si tout est pire? Enfin, c'est une vraie question de. Voilà. Est-ce qu'il y a des solutions actuellement un tout petit peu moins pires que celles-ci? C'est peut-être une question un peu naïve.
2: Alors, sur un niveau international, il y a deux grands exemples connus d'enfouissement géologique en profondeur, qui sont la Hasse, en Allemagne du Nord, qui est du coup ensevelie dans la nappe phréatique maintenant à côté d'Hanovre, et la WIPP au Nouveau-Mexique, aux États-Unis, qui du coup a pris feu au bout de 2 ans, et ça a mis plusieurs mois pour s'éteindre. Donc ça, c'est un peu les deux exemples on met ça très très profond. L'immersion en mer, a priori, et bon, ça continue de se faire dans quelques coins illégalement, devant la Somalie aussi en Méditerranée, mais en principe ça n'existe plus, en tout cas c'est complètement interdit. Du coup, il y a un problème comme ça, que c'est le consensus international là, de l'industrie nucléaire en tout cas, de dire on fait ces couches géologiques profondes. Maintenant, on pourrait répondre de différentes manières. On pourrait dire c'est pas à nous de trouver les solutions, c'est pas nous qui avons initié cette industrie. C'est une version qu'on pourrait dire, ok. Après, j'ai l'impression que c'est important quand même de prendre au sérieux, parce que c'est une question qui va peut-être pas venir de la gauche radicale, mais plutôt des gens un peu modérés comme ça, et qui vont vraiment s'inquiéter, dire « il faut quand même des solutions techniques ». Y a des gens qui vont dire « il faut de la réversibilité », ce qui n'est plus le cas pour tous les projets là qui sont initiés en Suisse, qui a décidé d'un centre d'enfouissement l'an dernier, il y a 4 mois, de la France, aussi de la Suède et de la Finlande, où en fait la réversibilité n'est plus un thème. Donc c'est vraiment même en Allemagne, où ils sont en train de chercher, où ils ont repoussé la date pour désigner un lieu de 2031 à 2068. Bon, c'est des échéances comme ça c'est un demi-siècle de plus ou de moins. En tout cas, ils disent on va enfuir et ça va être autogéré en fait. Il faudra que le système géologique gère ses déchets. Aussi une version un peu flippante. Et puis, bon, il y a quand même des scientifiques. Moi, je ne suis pas du tout technicien du nucléaire, mais notamment ce Bernard Lapanche défend la transmutation, qui serait... il y a le projet MIRA en Belgique, où c'est proche de ce qui se fait au CERN. Donc si on croit une notion de recherche scientifique comme ça, ce serait la transmutation, du coup, bombarder des déchets pour réduire leur radioactivité et arriver à les séparer. Du coup, apparemment, avec l'américium, ils y arrivent. Enfin, il y a une possibilité comme ça des déchets nucléaires. Et là, on parle des déchets nucléaires hautement radioactifs, plutonium, etc. Mais d'arriver, du coup, à refissionner ces déchets-là pour pouvoir en retraiter une partie et peut-être devoir en gérer une autre. Après, ce qui se fait là, en France, il y a à Soulaine, du coup, dans le département à côté, en Champagne, un centre d'enfouissement réversible pour tous les déchets moyennement et peu radioactifs à vie longue. Et du coup, ces déchets-là se trouvent seulement à 50 mètres sous terre. Donc c'est une espèce de cave géante qui confinerait ces déchets. Mais la problématique, c'est qu'en fait, il n'y a pas d'investissement dans trouver des solutions autres. Et je pense que sur une échelle de la science et des découvertes, en fait, si on dit le bordel a démarré il y a un siècle, de dire au bout de 100 ans on a trouvé la solution définitive, c'est pas très scientifique. On peut les retirer. Admettons, nous trouvons une solution meilleure, nous pourrions aller les chercher. Si là, ils foutent tout dans les... Et d'ailleurs, c'est vraiment ce qu'ils planifient dans tous les pays nucléarisés. Il y en a 25 au monde, quoi. On fait des gros trous, on fout au fond. On ne peut plus les récupérer au bout d'un siècle. Et ensuite, même la science, il n'y a rien qui investit pour développer des alternatives. On parle par... Enfin, bon, je pense qu'il y a 20 ans, les gens disaient plutôt, allez, on le fout dans une fusée, puis... Mais...
3: Après, il y a aussi le fait qu'il n'y a pas d'urgence à les enterrer. En fait, ils existent, ils sont là, et qu'ils soient sous terre ou là, ça ne va rien changer à leur existence. Et du coup, il n'y a pas d'urgence. Ils peuvent attendre 10 000 ans à l'extérieur. En fait, ils seront quand même là, peu importe où. Du coup, de vouloir les enterrer vite, c'est juste un moyen de communication pour le gouvernement de dire on a une solution, donc on peut relancer le nucléaire, puisqu'on a une solution maintenant. Mais une solution, du coup, qui n'est pas viable, mais voilà. C'est plus un problème de communication.
2: Et peut-être que, ouais, c'est quand même, du coup, une discussion qui est posée de manière différente dans un pays qui dit on mise sur le nucléaire et on veut le développer à fond, que peut-être dans des pays comme l'Allemagne à moitié, enfin, c'est aussi, ça se relativise dans à quel point ils sortent du nucléaire, puisqu'ils fabriquent encore des combustibles, etc. Mais que voilà, un pays qui sort du nucléaire, peut-être sur un plan démocratique, ça se pose autrement la question, qu'est-ce qu'on va en faire? Parce qu'ici, c'est en fait le garant de la relance, ou c'est la condition de continuer comme la France travaille, quoi.

peut suivre les Sommeuses sur le net à leur adresse lessommeuses.noblogs.org. On peut leur écrire à lessommeuses@riseup.net. Et on peut trouver aussi leurs très jolis tracts dont je vais lire les derniers tirés, disons, qui disent comment nous soutenir. Parler du nucléaire sans langue de bois. Prendre un panier de légumes de avril à janvier à Nancy, Commercy ou Gondrecourt, ou bien venir au marché. Faire un don en ligne à l'association sur le site eloasso.com/association/les-semeuses. Vous inscrire à la lettre d'info, environ une tous les deux mois. Faut voir ça sur le site lessemeuses.noblogs.org. Venir au champ tous les jeudis à 14h à Cirefontaine en Ornois. Et enfin, éteindre la lumière quand vous vous lavez les dents ou vous organisez avec qui vous voulez pour sortir du capitalisme.

0: Mort de Naël, il y a eu des petites émeutes plus ou moins grandes selon les différents quartiers, mais en tous les cas, à Nanterre, ça avait pas mal bougé. Il y avait eu énormément de répression. Voilà. Donc, du coup, après la pièce de théâtre, on est allé sur la place Gournette, qui est la place de la prison à Gap, avec une sono à roulettes, et on a pris la parole pour expliquer aux Gapençais qui étaient là à prendre l'air dehors, parce qu'il fait chaud aussi à Gap, moins qu'à Avignon, mais quand même. Et on leur a expliqué pourquoi on lançait ces lanternes, ces montgolfières qui partent dans le ciel en faisant de la lumière qu'on utilise souvent dans les cérémonies d'hommage et de commémoration. Donc on a pris le micro, on a expliqué ça, puis on a lancé les lanternes en souvenir de tous les tués et tous les morts dus à la police. Et voilà, c'était une action qui était chouette, qui n'était pas programmée. Et puis le lendemain, il y a des familles qui au parloir qui ont dit Ah, mais les gars, ils ont vu le feu d'artifice. Donc voilà, et a priori. Il y a eu une connexion qui a été faite entre la rue et les gars qui étaient enfermés place Gournette. Donc c'est chouette. Et même si le souvenir de la mort de Naël est triste, la bagarre reste vivante et ça c'est cool. Voilà, je vous ai raconté Gap, vous me racontez Carpentras.
1: Eh bien, Carpentras, c'était une belle journée aussi, je crois. Il y avait pas mal de personnes, je dirais une cinquantaine de personnes 50, 60 personnes qui sont passées au courant de la journée. Et pour les personnes donc qui n'étaient pas là, l'objectif de cette journée, c'était d'arriver à faire le lien entre les différentes luttes dantes et la question anticarcérale et la question de l'abolition des prisons et de la juste du système pénal en général. Et ça a plutôt pas mal marché. On a eu des belles discussions avec pas mal d'échanges. On s'est pas mal interrogé collectivement, non seulement sur les propos qu'on tenait, donc sur les liens qui pouvaient exister entre la lutte contre les frontières et la lutte contre les prisons, entre la lutte féministe et la lutte contre les prisons. Donc pas mal de beaux échanges sur les propos, mais aussi des questionnements collectifs sur la manière de les amener et donc de comment régler les problèmes. Les situations problématiques auxquelles on peut faire face couramment dans différentes situations, que ce soit dans la lutte contre les frontières, etc. Et donc voilà, c'était des chouettes moments d'échange et ça donne envie de se re-retrouver, je trouve.
0: Ouais, oui, ça donne envie de se retrouver.
2: Ouais, il y avait une super cantine aussi,
0: C'est
2: on a
0: vrai?
2: bien mangé. Et ouais, les trois tables rondes étaient. Très intéressant, enfin même énergétique pour bien écouter tout le monde. Non, c'est très intéressant.
0: Énergétique ou énergivore?
2: Énergivore, ouais.
0: Mais énergétique aussi, je trouve. Mais oui, c'était intense. C'était des temps de discussion vraiment. Il y avait une qualité d'écoute exceptionnelle, quoi. On était vraiment attentifs.
3: Moi, ce que j'ai bien apprécié, c'est la diversité aussi des approches et des points de vue. Par exemple, le thème des migrants, c'est une personne qui est tout à fait dans la mouvance de ce qu'on va qualifier de citoyenniste, et qui est à la CIMADE, quoi, qui participe aux actions de solidarité autour du refuge de Briançon. Et on se rend compte que, en fin de compte, les points de vue sont pas si éloignés que ça, quoi. On se retrouve sur l'essentiel. Donc ça a été fait à mes yeux, ça a été des moments forts de la journée aussi.
0: On met un petit rap pour Naël pour finir ses bilans. Et puis surtout, s'il y a d'autres personnes qui ont envie de nous dire ce qu'ils ont pensé de ces journées, ben c'est pas compliqué, c'est crèvelatôle84@riseup.net. Et puis si vous préférez le faire avec un stylo, nous on est très contents qu'on reçoive des lettres dans la boîte aux lettres de Radio Aïoli, 3 rue du Portail Magnanin en Avignon.
3: Je voudrais juste ajouter quelque chose. c'est que je pense qu'on tient tous à remercier Gwenola Ricordo de sa participation. C'est elle qui a animé le débat sur le féminisme et l'anticarcéral. Et elle a apporté une qualité extraordinaire à ce débat, quoi. Donc merci Gwenola.
0: Et merci les copains Antifa, et merci les copains barzadistes. Il y avait du monde. Pas beaucoup de monde, mais du monde de belle qualité en tout cas.
3: De diverses approches.

0: Et c'était donc Prêt à partir de SCH et Nino. Et du coup, dans cette seconde partie d'émission, eh ben on va vous lire un texte donc, qui parle de la vague d'attaque contre le système pénitentiaire qui avait été signé DDPF, dont on avait déjà parlé. Et c'est un texte qui a été écrit par Alessandro Stella pour Lundi Matin, qui s'appelle Les Indéfendables. On va vous le lire à plusieurs voix.
1: Parce qu'il est un petit peu long, mais il est vraiment chouette. Comme il y en a qui font le boulot à notre place, qu'on n'est pas arrivé à poser cette analyse-là à temps, en tous les cas. Au moins, on récupère celle qui a été faite par Alexandro et on vous la lit. Donc, en gros, les faits. Les faits, au cours du mois d'avril 2025, la presse locale, relayée par la presse nationale, rapportait une série d'épisodes d'incendies de voitures de gardiens de prison, d'attaques contre leur domicile, de coups de feu tirés sur les portes de la prison à Agen, à Lyon, à Toulouse, à Toulon, Grenoble, Lille, Nanterre, Luynes, enfin aux quatre coins de la France. Des groupes d'individus s'étaient attaqués non seulement à des prisons, mais aussi à des agents de la pénitentiaire en poste ou en formation. Sur les lieux des attaques, les assaillants avaient tagué un sigle, DDBF, pour Défense des droits des prisonniers français. Un sigle repris par un compte Telegram, rapidement fermé par les autorités, dans lequel on dénonçait les violences quotidiennes exercées par les surveillants sur les prisonniers. Ce canal est un mouvement dédié à dénoncer les atteintes à nos droits fondamentaux, auxquels le ministre Gérald Darmanin compte porter atteinte. Contactez-nous par message privé pour rejoindre le mouvement DDPF. Rejoignez le mouvement. C'était l'information qui était passée sur les réseaux sociaux. Alors, comment ça a été interprété tout ça ? Eh bien, après avoir envisagé des actions de l'ultra-gauche ou des ingérences étrangères, les services secrets russes ou algériens, les policiers et les procureurs ont conclu que l'hypothèse la plus vraisemblable était la piste du narcotrafic. Ainsi, par une opération à l'échelle nationale, le 28 avril, la police interpellait 30 personnes, parmi lesquelles 21 étaient mises en examen le 2 mai, dont 7 étaient déjà détenues. Résumons les conclusions des enquêteurs. Le Monde, daté du 4 mai, titrait « Derrière les attaques des prisons, l'ombre de la DZ mafia et du narcotrafic ». Le journal français de référence reprenait donc les conclusions et les éléments de langage des ministères de l'Intérieur et de la Justice, mafia, groupes criminels organisés. Tout en relevant que parmi les 21 suspects déférés par la justice, dont 2 femmes et 2 mineurs, pour beaucoup, ils présentent des profils d'exécutants de petites mains du trafic de drogue. Aussi, les interpellés vivaient dans la région où ils avaient commis leurs attaques. Le chef présumé du réseau, commanditaire et organisateur des attentats, à partir de sa cellule de la prison d'Avignon, serait un certain Imram A, âgé de 23 ans.
2: Le terme est parfaitement galvaudé. Il renvoie à un imaginaire peuplé de Pablo Escobar ou d'El Chapo Guzman et popularisé par les séries Netflix sur les narcos. Des grands criminels qui se la coulent douce dans des villas tropicales ou dans des lofts à Dubaï. Beaucoup de cinéma, en effet. Si l'économie des drogues illégales ne diffère guère de l'économie capitaliste légale, la réalité de la production, du commerce et de la consommation

0: et milliers de personnes qui assurent au jour le jour toutes les tâches du commerce au détail, on pourrait parler d'ouvriers et tâcherons. Il y a ceux qui s'occupent du transport, du conditionnement, de la garde de la marchandise. Puis ceux qui, du matin au soir, du lundi au dimanche, par beau temps ou sous la pluie, tiennent un point de deal, et ceux qui font des livraisons à domicile. Outre les contraintes climatiques à tenir le mur de l'immeuble à longueur de journée, tous ces travailleurs du petit commerce de proximité de produits illégaux sont quotidiennement exposés à la répression. Tous les points fixes et durables de deal sont rapidement repérés par la police, qui effectue des descentes régulières. Ils subissent au quotidien des fouilles, des brimades, des humiliations, parfois des gardes à vue, et finissent par être arrêtés et emprisonnés.
1: Il faudrait redimensionner le narcotrafic, trop souvent présenté comme un marché colossal au profit gigantesque. Comparons le comparable. Les services de l'État font l'estimation que le chiffre d'affaires annuel des drogues illégales en France serait de l'ordre de 3 milliards d'euros, soit autant que la Coca-Cola, drogue légale et plus préjudiciable pour la santé que certaines drogues illégales. Autant que la Française des Jeux, autre drogue légale redoutable pour la santé, aussi financière, des pauvres gens qui s'adonnent au rêve du gain. Un chiffre d'affaires bien inférieur à celui du tabac, 20 milliards, et surtout du vin, 90 milliards. Autrement dit, à la fin d'une journée de travail, il y a beaucoup plus d'argent dans la caisse de bar tabac PMU que dans les poches des tenanciers d'un four de cité. Cependant, la comparaison la plus pertinente serait avec le chiffre d'affaires des grandes entreprises pharmaceutiques qui produisent et commercialisent les drogues légales. Le cas le plus emblématique est certainement celui de l'entreprise américaine Purdue Pharma, propriété de la famille Sackler. Au sommet de son ascension, en 2017, elle avait atteint un chiffre d'affaires annuel de 35 milliards de dollars, engrangé notamment grâce à la vente d'opioïdes dont l'oxycocontin, en principe destiné aux malades de cancer en phase terminale. Sa forte promotion marketing a fait exploser les prescriptions médicales pour toutes sortes de douleurs, provoquant aux USA, entre 1999 et 2022, quelques 700 000 morts par overdose. Poursuivie par des milliers de plaintes au pénal, en janvier 2025, la famille Sackler a conclu un accord avec le tribunal pour le versement de 7,4 milliards de dollars d'indemnisation aux familles des victimes.
2: Jusqu'aux années 1960, la consommation et le commerce de cannabis, de la cola, de l'opium et d'autres plantes psychotropes faisaient partie des cultures locales, traditionnelles, coutumières, ancestrales. Comme pour le vin et l'alcool en Occident, cannabis, coca, opium, champignons, psilocybe, peyote, ayahuasca, betel, iboga, quat, amanite, étaient considérés comme des aidants dans la vie, comme des chasseurs de soucis, ça c'est Freud qui dit, comme des médecins du corps et de son âme. Malgré la conscience des possibles dangers de la consommation de psychotropes, aux quatre coins du monde, les populations s'étaient adaptées, avaient appris à vivre avec les drogues. La prohibition des drogues de l'autre avait commencé par un édit de la Sainte Inquisition de Mexico en 1621, interdisant le peyote et autres plantes magiques. Elle avait fait l'objet de décrets impériaux en Chine au XVIIIe et XIXe siècle contre l'opium, sans grande conséquence. Après l'édite guerre de l'opium entre 1839 et 1856, opposant les puissances occidentales à la Chine pour le contrôle du marché oriental, les États-Unis et la Chine lancèrent, au cheval de la Première Guerre mondiale, les lois de prohibition du commerce illégal de l'alcool aux USA et de l'opium en Chine. Une prohibition du seul commerce considéré illégal, bien entendu, car aussi bien de l'alcool que de l'opium, on en avait besoin dans les pharmacies. Et en fait, jusqu'aux années 1970, à part les guerres commerciales, la prohibition de la consommation et des consommations ne faisait pas partie des priorités répressives des États. Les consommateurs problématiques se voyaient regarder avec une certaine bienveillance, parfois assistés par des associations charitables ou par des amis et des parents. C'est à partir de la loi promulguée par le président américain Richard Nixon le 31 décembre 1970, suivie bientôt par les autres nations occidentales, que la grande répression s'abat non seulement sur les commerçants, mais aussi sur les consommateurs de « drogue », entre guillemets. Et pourquoi ? En déclarant la drogue comme le principal ennemi de la nation et déclenchant la guerre aux trafiquants et aux consommateurs, le gouvernement américain déclarait la guerre à la fois aux minorités raciales, noires et hispaniques, et à la génération hippie, les uns et les autres considérés dangereux par l'esprit WASP, suprémaciste et viriliste, avec toutes les conséquences effroyables de cette guerre. Depuis 50 ans, la guerre à la drogue a provoqué des centaines de milliers de morts de par le monde, en Amérique latine en particulier, dans des affrontements entre policiers, militaires, trafiquants et bandes rivales, sans compter

0: des innocents tués au passage. Plus, beaucoup plus que les morts par overdose, d'héroïne ou d'autres drogues illicites. Sans pour autant mettre fin au commerce ni tarir la demande, car au contraire, la consommation de psychotropes illicites a explosé dans les dernières décennies. Et donc la guerre à la drogue a aussi provoqué depuis 50 ans l'explosion des condamnations des trafiquants. Parfois des condamnations à mort, sans procès ni sommation, comme dans les Philippines de Duterte ou dans les favelas de Rio, ou des condamnations par un tribunal à la peine capitale, comme en Chine, en Iran, en Arabie Saoudite, aux USA et ailleurs. Mais surtout des incarcérations massives, par millions, presque incalculables. De qui ? D'affreux criminels mafieux responsables de meurtres et d'atrocités, outre que de trafic de drogue ? Bien sûr, mais ce n'est qu'une minorité des condamnés à la prison. La grande majorité ne sont que des travailleurs à risque dans cette économie souterraine, délinquants peut-être, mais pas criminels, condamnés à des peines lourdes, souvent très lourdes, par rapport à leur délit. Et quel est le profil des condamnés pour trafic de drogue ? L'étude menée par Michele Alexander sur la population carcérale aux États-Unis a conclu que la guerre à la drogue est une guerre raciale et une guerre sociale. Sur les 31 millions de personnes emprisonnées aux États-Unis, des années 1980 à la première décennie des années 2000, les Afro-Américains et les Hispaniques représentent la grande majorité des condamnés. Qu'en est-il en France, où les condamnés pour trafic de drogue constituent environ 20% des prisonniers ? En dépit de statistiques ethniques disponibles interdites en France, les origines géographiques des prisonniers sont parlantes. Dans leur grande majorité, ils sont issus des cités de Sevran, Aulnay, Nanterre, Champigny, Bagneux, Créteil pour l'Île-de-France. Pour Marseille, Toulouse, Lyon, c'est la même chose, à savoir qu'ils proviennent de cités habitées fondamentalement par les Noirs et les Arabes.
1: Dans le chapitre 5, Alexandro Stella pose la question « Qui défend les indéfendables ?» À la lumière de ces plates évidences, certes en contraste avec tant de fantasmes sur le monstre moderne appelé narcotrafic, nous pouvons réexaminer le phénomène des attaques contre l'administration pénitentiaire. Il apparaît que ceux qui s'en prennent au maton sont des copains solidaires des personnes incarcérées, porteurs d'un message simple: nos amis en prison ne sont pas seuls, les gens à l'extérieur les soutiennent et essayent de les aider. Alors, comment expliquer le silence des réseaux sociaux qui normalement prennent position contre les violences de l'État ? Pourquoi ni les sites de l'ultra-gauche, ni les comités contre les violences policières, ni les avocats et associations qui défendent les droits des prisonniers, OIP-LDH, ne sont-ils pas intervenus ? Parce que les dealers seraient indéfendables, parce que le vin est bon, bu modérément, entre guillemets, et le cannabis, la cocaïne et l'héroïne sont du poison. C'est que même les proches des victimes des violences policières et d'État n'osent pas questionner le préjugé des flics, défavorablement connu par les services de police pour trafic de stupéfiants, ce qui justifie à leurs yeux la répression la plus brutale jusqu'au meurtre, parce que dealer est considéré comme honteux, indéfendable. À partir du principe inculqué dans la tête des gens que la drogue c'est de la merde, les dealers des vendeurs de poison sans scrupules qui empoisonnent la jeunesse, bref, des criminels contre lesquels on donne carte blanche aux forces de police pour arrêter coûte que coûte. Défendre les drogués, les dealers, surtout quand ils se révoltent et font face au pouvoir étatique, paraît encore aujourd'hui un combat inconcevable, tant la stigmatisation et la criminalisation ont imposé une pensée dominante et non questionnable. Les gens solidaires qui ont essayé de lancer un mouvement de défense des droits de leurs amis ou semblables reclus dans les prisons ont osé ce défi. Sous le logo qui en dit long, DDPF, Défense des droits des prisonniers français, comme un appel un peu naïf à l'état de droit, au respect des prisonniers, soulignant que ces prisonniers sont français, non étrangers, il faut comprendre le message comme le comité Adama et autres collectifs de défense contre les violences policières, ils demandent à être traités comme des citoyens français à part entière, pas comme des personnes discriminées, racisées, infériorisées, criminalisées. Une question d'abord de dignité, de respect simplement. Finalement, comment ne pas voir dans cette vague d'attaques contre les gardiens de prison des actions d'autodéfense, d'auto-organisation par des groupes locaux en lien avec leurs amis emprisonnés. Des actions claires, exemplaires, reproductibles autour de toutes les prisons, disons-le, des actions politiques. Avec l'intention, comme ils le disaient dans leur premier communiqué, de créer un mouvement pour la défense des prisonniers. Et ce texte a été signé par l'historien Alexandro Stella.
2: Il est très fort ce texte parce qu'en fait il pose une analyse quand c'est explicité, quand c'est expliqué, on comprend beaucoup mieux parce que c'est vrai que sinon on est noyé sous des a priori en disant ouais, de toute façon c'est une histoire de camé, c'est une histoire de vendeur de merde qui empoisonne nos gamins. Et là, de poser, de dire maintenant, c'est une histoire de gens dehors qui savent qu'ils vont bientôt aller en taule ou qui ont des copains dedans et qui luttent pour leurs droits. C'est vraiment bien que ça soit posé comme ça. Et il a raison. Les collectifs anti-REP, les collectifs de gauche, les collectifs de soutien aux prisonniers. On n'a pas réagi à temps, on n'a pas été bon. C'était pas grand-chose quoi de mettre des tags, des DBF partout. Ça faisait vraiment peur aux matons. Ils ont vraiment eu peur, les matons, à ce moment-là. Alors, et là, j'ai l'impression que c'est en train de retomber, qu'il n'y a plus cette image du DDPF parce qu'ils ont fait des arrestations massives, ils ont arrêté des clampins qui étaient juste solidaires de leurs copains. Quoi.
1: Moi, quand j'ai entendu les informations, je ne voyais pas du tout, je ne comprenais pas ce qui se passait. Et défense des prisonniers français, je me suis dit, mais qui c'est qui je ne voyais pas j'avais une lecture militante des événements, quoi. Et je ne voyais pas les choses comme nous les explique Alexandro Stella. Et donc j'avais une lecture rigide de ce qui se passait. En plus, il n'y avait pas d'écriture inclusive, tout ça, dans les mots d'ordre. Je me suis dit, mais d'où ça vient, ça, quoi. Et puis ça s'est illuminé quand, justement, dans cette émission, au mois de mai, vous avez lu les deux communiqués des DPF que le gouvernement a vite censuré. Et là, je me suis dit, mais ça vient des prisonniers, de leurs copains, quoi. Ça vient de ça et ça vient pas d'ailleurs. Puis c'était un test revendicatif pour les droits des prisonniers, c'était pas autre chose, quoi. Et ça s'est éclairé. Et j'ai pensé tout de suite à des discussions que j'ai eues avec d'anciens prisonniers, notamment un gars qui s'était tiré plus d'une dizaine d'années de tôle, quoi. Et qui supportait plus que les prisons, comment elles fonctionnaient, et en plus que ça s'aggrave comme veut le faire Darmanin, quoi, et son complice Retailleau. Et je me suis dit, mais putain, tu vois, tu dis ça a retombé. Ça a retombé, mais attention. Ça montre qu'il y a quelque chose de très fort et de très profond. C'est parti vraiment déjà eux-mêmes, quoi.
2: Oui,
1: il y a quelque chose qui est en train de monter et ça a peut-être retombé pour un temps, mais c'est comme l'eau qui bouge. Puis après, ça redémarre d'un coup et à jouer au con, les Retailleau d'Armanet, ça risque de leur péter dans la gueule ce qui se passe. Parce que ça va venir des profondeurs, quoi. Le mouvement qui de révolte qui se passe au niveau des prisons, mais allié avec les cités, quoi. Parce que c'est eux qu'on veut mettre en prison.
2: Bien
1: c'est
2: sûr.
1: Les jeunes des cités, c'est les, les jeunes racisés, les pauvres, quoi. C'est la chasse aux pauvres. Et les choses, elles ne vont pas pouvoir continuer comme elles continuent actuellement. C'est fou, s'imagine, quand ils seront la vie, s'ils vont régler le problème. Ben ça, il y a eu des moments dans l'histoire qui ont montré que les choses, justement, ils seront la vie, se le finissent par péter. Et ils seront bien responsables de ce qui va leur arriver.
2: Ouais, en attendant, ils sont surtout responsables d'avoir créé deux prisons qui vont fabriquer du fou, qui vont fabriquer de la souffrance psychique, mentale, à cause de l'isolement, qui vont fabriquer des gamins qui vont grandir sans papa, parce qu'ils vont se prendre des peines immenses, énormes, super longues. Pour l'instant, c'est rassurant hein, ce que tu dis, on a envie d'y croire, qu'on ne va pas se laisser serrer la vis éternellement et qu'à un moment, les banlieues vont bouger. Ils ont prouvé, là, avec cette action en avril, qu'ils pouvaient bouger et que ça avait de la gueule. On ne les a pas suivis et moi, je fais mea culpa, quoi. On n'a pas été bons.
1: Ouais, ouais.

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1: Et pas Dylan.
2: Et pas Dylan. Et on continue avec quelques brèves que Jean nous a préparées. Et en commençant tout d'abord par...
3: Par la première. Voilà. Un mineur de 17 ans interpellé le 17 juin pour association de malfaiteurs terroristes en vue de crimes contre les personnes. C'est Bruno Retailleau lui-même qui a annoncé cette arrestation. D'après le ministre de l'Intérieur, ce garçon envisageait plusieurs cibles, dont une synagogue, un sex shop ou encore des événements festifs. Le ministre reconnaît cependant que ce projet n'était pas abouti. Il n'était pas au point de commettre un attentat, mais il était en train de se préparer, a-t-il déclaré sur LCI. Le suspect a été placé en détention provisoire vendredi soir, à l'issue de 4 jours de garde à vue à la DGSI. L'avocat de ce mineur, M. Le Gall, habitué des dossiers de terrorisme djihadiste, dénonce un coup de com' et des exagérations. Son client est un gamin de 17 ans qui présenterait des fragilités sur le plan psychologique ainsi qu'un parcours familial difficile. Selon une source proche de l'enquête, le suspect a tenu des propos radicaux sur des supports numériques et a fait part de son envie de trouver une arme. Mais c'est de l'ordre d'une sorte de flirt avec l'interdit plus qu'une projection concrète. Tempère, monsieur Le Gall. Ou madame d'ailleurs, je ne sais pas.
2: Maître.
3: Ah oui, c'est ça le. Ok. Il estime pour sa part que ce jeune homme n'est pas véritablement radicalisé comme on peut le voir dans certains dossiers, loin de là, et ne manifeste pas une adhésion ferme et concrète à l'État islamique.
1: En gros, c'est l'histoire d'un gamin de 17 ans qui est mal dans ses baskets, qui a des problèmes familiaux, qui essaye de se faire le cacou en disant « Ouais, un jour, je vais me trouver une arme », qui se tape 4 jours pleins, 96 heures de garde à vue dans les locaux anti-terrorisme, qui part aussitôt en tôle en préventive sur un dossier où il y a que dalle. Il y a ouais, un jour je vais me trouver une arme.
2: Ça sent un peu libre flot, quoi, comme histoire.
1: Ben oui, oui, ça sent qu'on a besoin de dire que il y a des terroristes, qu'il faut s'en protéger et que la police est utile. En vrai, il y a dans ce cas-là, juste un mal-être de la jeunesse. Il n'y a pas de terroristes. Et la police passe son temps à nous abreuver de peur en disant « Il y a des terroristes de 17 ans. Calmez-vous, vous venez de terroriser un gamin de 17 ans. » Et ce gamin, quand il va sortir, à mon avis, il ne va pas être plus tranquille dans ses baskets. Parce qu'avoir subi ce qu'il a vécu, juste parce qu'il faisait le con sur son téléphone... Ça ne va pas le mettre dans des dispositions idéales pour faire confiance à la justice de son pays.
4: Et c'est une construction politique, ça. Il faut que les gens, il faut tenir les gens dans la peur, dans la crainte, et on les gouverne avec la peur. Et le moindre élément qu'on trouve sur Internet, sur les déclarations d'un gamin, ben on en fait toute... Tout est plat, quoi.
2: Mais encore une fois, le truc, enfin, c'est ce qu'on répète à chaque fois, c'est que ça n'a aucun caractère dissuasif. À aucun moment, il y a des gamins qui vont se dire « Tiens, je ne vais pas commettre quelque action que ce soit parce que mon pote, il s'est fait condamner parce qu'il regardait des trucs sur Internet. » Au contraire, c'est même complètement contre-intuitif. Ça cible toujours les mêmes personnes et ça crée juste de la haine et de la rancœur. Et tout comme cette autre histoire, on enchaîne ?
4: Oui.
2: Et ben voilà, sur l'expulsion.
4: Sous les procès de Rome, c'est ça ?
2: Oui.
4: Ben voilà, ça s'est passé au tribunal de Pontoise. Le maire de Villeron, M. Dominique Cudia, qui a été relaxé dans une affaire d'expulsion illégale d'un campement de famille rome, survenu en février 2023. Avec lui, il y avait 5 autres prévenus qui ont également été relaxés. Alors, bon, nous, on peut se féliciter qu'il y ait des gens qui n'ont pas été condamnés et tout, mais ce n'était pas le but, quoi. Si, en fait, le tribunal a jugé comme normal ce qui s'est passé, c'est-à-dire une manifestation qui est venue devant un campement de Rome qui campait dans le bois de Villeron, c'est-à-dire un petit village qui avait un bois aux alentours, quoi. Donc ils se disent, c'est notre bois, c'est un bois communal. Hein. Et là, il y avait un campement de Saroms. Et à un moment donné, il y en a une partie d'entre eux qui sont partis, qui ont quitté l'endroit. Il est resté quelques familles. Et pas folle la guerre, pas. Les racistes, les fachos, ils ont attendu que le gros des gitans s'en aille pour aller jouer les gros bras et aller déloger le peu qui restait dans le bois. Donc là, c'est cette manifestation, ça s'est terminé par des menaces, des insultes, parasites, dégagés, on va tout cramer, Ville-Rome n'est pas une Ville-Rome. Ils étaient encadrés par des gendarmes, mais les gendarmes ne les ont pas empêchés de virer les gitans, quoi. Et les gitans, à la fin, ont fini par quitter le peu qui restait. C'est-à-dire une vingtaine de personnes, c'était surtout des femmes, des enfants, tout ça. Ils ont fini par quitter le campement sous la pression. Et ça a été des cris de victoire. On a gagné, on est chez vous. Le fameux cri des identitaires, quoi. Voilà. Alors, après le départ des occupants, ils sont rentrés dans le camp et ils ont tout détruit. Le maire a ensuite envoyé une pelleteuse qui a creusé une tranchée et qui a fini de casser toutes les cabanes qui restaient, les dernières cabanes. L'avocat, il fait ressortir, c'est-à-dire l'avocat de Rome Europe et de la Fondation pour le logement des défavorisés, il fait ressortir que ce n'est pas un départ volontaire mais sous la contrainte, dans un contexte de tension et de peur. De son côté, le parquet avait requis la relaxe pour tous les prévenus.
1: Oui, quand on dit « on va tout cramer chez toi », en général, on est condamné. Mais bon, pas quand c'est un camp de Rome.
4: Voilà.
1: Là, ça, c'est pas grave.
4: Voilà. Et pour la procureure, le maire n'était pas présent, mais en retrait. Et c'est-à-dire que lui et 5 autres personnes ont été annihilés. Et ils ont estimé que le campement était vide et qu'il ne restait que des choses abandonnées quand ils sont allés. Et selon la présidente du tribunal, les éléments constitutifs de l'infraction n'étaient pas réunis, écartant donc toute condamnation. Voilà, ça veut dire que...
1: On parle d'un pogrom qui n'est pas condamnable.
4: Voilà, vous pouvez aller brûler les cannes de gitane, tout ça, vous trouverez des juges qui vous absout.
2: Et puis on imagine bien que les Roms qui étaient sur ce camp ne sont pas allés déposer plainte ou témoigner devant la justice pour dire effectivement.
4: Voilà, heureusement, bon, il y a quand même une association de Roms qui a envoyé... un avocat et l'ex-association l'Abbé Pierre, l'association pour le logement, tout ça, qui a envoyé l'avocat, quoi. Mais le tribunal n'a rien voulu entendre. On était la justice, elle était du côté des forts et des riches. Alors, heureusement, c'est pas partout. C'est pour ça que je veux en parler aussi, quoi. Il y a un autre événement qui s'est passé dernièrement concernant les Roms. C'est un convoi qui s'est arrêté dans la commune d'Aiglun, dans les Alpes de Haute-Provence. Ils se sont installés sur le stade de Aiglun. Et là, le maire du village, il a mis en lumière les difficultés pour accueillir les gens du voyage dans les Alpes de Haute-Provence. Et il a dit carrément que le problème, ce n'est pas que les Roms circulent et veuillent s'arrêter, ça c'est normal, quoi. Mais que dans les Alpes de Haute-Provence, dans ce département...
1: Il n'y a pas assez d'accueil.
4: Voilà, le long de la Bléone, il n'y a pas assez d'accueil pour accueillir les gens du voyage. Les gens du voyage.
2: Mais c'est quand même marrant parce qu'on se met à encenser un type qui a juste fait le minimum syndical.
4: Ah ouais. Ben, je me demande si Retailleau et Darmanin, ils vont pas le faire passer au tribunal, ce maire. Il le mériterait quand même. Hein. Voilà. Et je veux terminer quand même, parce qu'il y a quelque chose qui me trotte dans la tête, c'est un souvenir. Il doit y avoir une bonne quinzaine d'années. Il y a un maire d'une commune à côté d'Avignon qui avait viré un petit gitan de l'école communale parce qu'il ne voulait pas de ses parents sur sa commune.
1: Ça ne serait pas en train de sur la sorgue, ça ?
4: Je crois bien. Ouais. On préfère les prisons que les gitans. Voilà.
1: Juste un petit truc. Tous les Roms ne sont pas des gens du voyage, loin s'en faut. C'est plutôt vrai. Des sédentaires, donc on a un peu mélangé tout ça. N'empêche que Roms ou gens du voyage ou gitans, c'est des gens qui sont malmenés par la police et par les fascistes.
2: Et qui sont en fait les premières victimes du racisme en France. Il y a une étude sur le racisme en France là, qui est sortie récemment, qui a montré que les Français et les Françaises sont de plus en plus racistes et que la première minorité à être exposée à ces formes de racisme, c'est les gens du voyage, où il y a plus de la moitié des Français qui ont répondu à cette enquête, qui ont dit que oui, ils se sentaient menacés en présence de gens du voyage. Et donc, je crois que ça fait bien le lien avec le sujet suivant, où on va parler de contrôle aux faciès.
3: Voilà. De l'aveu des services de police et de gendarmerie, ceux-ci procèdent chaque année à 32 millions de contrôles d'identité hors contrôle routier.
1: Donc, c'est-à-dire qu'il y a, dans l'année, des gens qui ne sont pas contrôlés, des gens qui se font contrôler beaucoup, mais en moyenne, c'est un Français sur deux qui a été contrôlé une fois dans l'année. 63...
3: Oui, c'est pas en moyenne, hein. C'est chaque année, 32 millions.
1: 32 millions. Tout le monde n'est pas contrôlé pareil.
4: Il faut dire qu'il y en a, ça leur arrive une fois par jour.
3: 26% des personnes interrogées ont déclaré avoir été contrôlées par la police ou la gendarmerie au moins une fois au cours des 5 dernières années. Un chiffre en hausse de 10 points.
1: Mais c'est pas mal. C'est-à-dire, il y en a un quart qui se fait contrôler au moins une fois en 5 ans. Et en tout, il y en a un sur... Enfin, il y a autant de contrôles. Donc, ça veut dire qu'il y en a qui se font contrôler 100 fois dans la...
3: En tout cas, le chiffre est en hausse de 10 points par rapport à l'enquête de 2016. Et la défenseure des droits dénonce qu'une personne sur 5 se plaint d'un comportement inapproprié de la part des policiers et gendarmes. Tutoiement, insultes, provocations, brutalité.
4: Si tu permets, c'est la défenseure des droits qui a balancé ces chiffres-là.
3: OK.
4: Qui les a rendus publics.
3: Ouais. Les 18-24 ans représentent 41% des individus contrôlés. Mais là aussi, tous les jeunes ne sont pas à égalité. 39% des personnes contrôlées sont perçues comme arabes, noires ou maghrébines. Un chiffre qui tombe à 23% pour les personnes blanches exclusivement. J'aime bien l'expression blanche exclusivement. Les hommes noirs ou arabes auraient ainsi 20 fois plus de chances de se faire contrôler. Donc c'est ça.
4: Quelle chance! C'est ça. Une fois plus de chance.
2: Voilà, et ben donc ouais. Proportionnellement, beaucoup plus de chance aussi de se faire tuer par la police lors d'un contrôle d'identité.
3: Ben, j'imagine que oui, c'est là qu'on a le plus de tutoiements, brutalité, provocation, insultes.
4: Et ça montre que le racisme, il est très répandu. Mais c'est aussi avant tout le racisme d'État. Quoi. Parce que c'est les officines de l'État, police, justice, tout ça, qui sont, comme pour les Roms ou pour là, qui sont dans cette démarche-là raciste.
1: C'est un choix. Quand on dit on va lutter contre la drogue, hein, pour revenir sur la discussion de tout à l'heure, il y a plusieurs hypothèses. Il y a on va emmerder les gamins dans les quartiers parce qu'ils ont 3 grammes dans les poches, ou on fait une descente au pied des ascenseurs à la Défense. Et là, on voit les gars qui ont de la coco plein le nez. Mais va savoir pourquoi il n'y a pas de flics là-bas. Parce qu'ils en auraient, hein, des consommateurs et des dealers. Mais voilà, on a choisi d'emmerder un type de population avec la guerre contre les narcos, qui, ma foi, est plus une guerre contre
2: les Noirs et les Arabes.
1: Voilà. Et les pauvres et les quartiers pourris.
2: Et c'est ce dont a été victime Swail El Khalfaoui. C'était un jeune Marseillais de 19 ans et il a été tué par un tir de la police dans le quartier de la Belle de Mai à Marseille le 4 août 2021 lors d'un contrôle routier. Et comme à son habitude, la police plaide la légitime défense. Mais celle-ci est remise en question par plusieurs témoignages. En fait, l'affaire elle avait été classée sans suite en décembre 2021, puis rouverte après que l'avocat de la famille ait dénoncé une enquête bâclée par l'IGPN et porté plainte pour obstruction à la manifestation de la vérité. Et entre-temps, il se trouve que le juge d'instruction a changé et que la nouvelle juge a constaté que des enregistrements vidéo d'une caméra de surveillance qui était située à l'endroit du contrôle avaient disparu. Malheureusement, parce que en fait, ça arrive souvent. Il y a quand même beaucoup de bugs informatiques
1: sur les caméras qui filment des violences policières.
4: Il y a beaucoup de passe-digitateurs aussi dans la police qu'il faut disparaître à l'épreuve.
3: Ils peuvent faire une alerte à l'enlèvement sinon pour rechercher les images.
2: Et oui. Mais bon, voilà, la famille de Swail, elle s'est pas laissée avoir. Elle a porté plainte contre l'ancienne procureure de Marseille qui s'appelle Dominique Laurence. Et elle l'a accusé d'avoir volontairement détourné les scellés des vidéos. Et donc ça avait fait scandale jusqu'à tel point que Gérald Darmanin a annoncé vouloir saisir l'inspection générale de la justice pour retrouver les scellés. Et là, magie, paf, ils ont réapparu ces enregistrements sur le bureau de la nouvelle juge d'instruction. Donc voilà, ils étaient cachés, en fait, ils n'étaient pas perdus. Et donc voilà, il y a un pas qui vient d'être fait pour que la vérité éclate sur les circonstances de la mort de Swail, mais c'est quand même loin d'être gagné, car les complicités au sein de la police et du système judiciaire existent toujours et vont donc sans doute continuer à faire pression. Voilà, mais en tout cas, voilà, ces quelques brèves, merci encore Jean de les avoir récoltées, concoctées. Quand même pour dire qu'il y a une articulation qui est assez évidente entre la police, la justice et le racisme d'État et qu'on ne s'y trompe pas. Et du coup, on écoute Ibrahim des Berruriers Noirs.

0: C'était donc Ibrahim des Bérus, et on continue petit à petit cet arpentage de par-delà le principe de répression, le bouquin de
1: Geoffroy de la Gannerie.
0: De la Gannerie.
1: Oui, et à cause des chaleurs, j'ai dû réduire mon rythme de lecture. Donc là, il n'y a que 15 pages à peu près. J'ai sélectionné 2-3 passages, mais je voulais savoir avant si vous avez retenu quelque chose de la dernière intervention.
2: S'il est interrogé,
1: oui, un peu, ouais.
3: Voilà. Si, si, il faut que tu continues. On a compris que. Enfin, ce que moi, ce que j'ai retenu, c'est que le fait de désigner. Un coupable et des moments où la justice doit agir, donc elle ne peut agir que s'il y a un coupable, une victime, que c'est intentionnel et tout. Ça, c'est, en fait, nos problèmes dans la vie, c'est beaucoup plus que ça. C'est pas seulement le voisin qui fait exprès de tuer ton chien en lui donnant des boulettes empoisonnées. C'est aussi ton gamin, ton propre gamin qui se fait renverser par le chien alors qu'il est à vélo, et c'est ton propre chien. Et là, du coup, il n'y a pas de dépôt de plainte, ce n'est pas intentionnel. Mais quand même, le gamin à l'hôpital, c'est un vrai problème. Donc, quand on dit que les anticarcéraux, les abolitionnistes veulent qu'il y ait moins de jugement, en fait, c'est faux. On en voudrait plus qu'il y ait plus de prise en compte de la souffrance des uns et des autres, y compris les accidents du travail, y compris des catastrophes naturelles, que tout ça soit pris en charge.

À l'époque, c'était Myriam, donc la bergère éleveuse avec qui je travaille maintenant, qui avait un troupeau avec une autre associée. Et il y avait à peu près 300, 350 bêtes qu'il fallait emmener depuis un village à côté de Sisteron jusqu'à la Bérarde. Et donc la transhumance, c'est la marche pour aller jusqu'à l'estive. On fait à peu près 10 km par jour. Je crois que c'est un parcours entre 150 et 200 maximum bornes au total. Mais on marche au rythme des brebis qui marchent à 2 km/h et qui ont besoin de manger sur le chemin. L'idée, c'est de partir le matin quand il fait pas encore trop chaud. Et puis le midi, quand le soleil commence à taper, de toute façon, les brebis ont envie de s'arrêter. Donc c'est un moment où elles vont chômer. Elles vont faire la sieste, digérer ce qu'elles ont mangé le matin. Nous, on en profite pour manger et puis nous aussi faire la sieste. Et on redémarre quand les températures redescendent pour marcher jusqu'au soir. Le soir, on arrive sur un lieu qui a été déterminé au départ parce que la transhumance, c'est super organisé. Toutes les étapes, en fait, sont notées. Tout est préparé en amont pour être sûr d'avoir un endroit où se poser le midi. Un endroit où se poser le soir, où les brebis puissent manger, où on puisse bivouaquer. Et être sûr aussi de ne pas croiser d'autres troupeaux. Donc, toutes les veilles de marche, il faut appeler les éleveurs du village où on va passer pour être bien sûr qu'ils sont au courant qu'on va passer avec un troupeau, qu'ils puissent mettre ailleurs leurs bêtes pour pas se mélanger. Ce qui serait trop compliqué. Voilà, le soir on arrive, on va parquer les bêtes. Si jamais il y a un endroit sympa pour manger le soir, il y a toujours possibilité de continuer de les garder quelque part et de les laisser manger jusqu'au bout. On se prépare à manger et puis il y a une petite veillée autour du feu. En tout cas, c'était comme ça qu'était la première transhumance. C'est à peu près le déroulé d'une journée.

Chacun va avoir un poste qui gardera toute la journée, c'est assez organisé. Il va y avoir un berger qui va être la personne qui va être bien avant le troupeau sur une route avec des voitures pour avertir les voitures qui pourraient arriver avec un drapeau rouge qu'il faut ralentir parce qu'il y a un troupeau. Il va y avoir un berger de tête, c'est celui qui va donner vraiment le rythme aux brebis, donc il va marcher lentement et qui va leur permettre d'avancer doucement et d'avoir le temps de manger sur les bas-côtés. Il va y avoir un muletier qui va être la personne qui va s'occuper de l'âne, puisqu'on a un âne aussi qui transhume avec nous. Un berger de queue qui va être celui qui ferme la marche et qui se mettra en accord avec le berger de tête quand il y a des obstacles, des voitures à faire doubler, etc. Et après, il y a un camion. Donc c'est une personne qui suit derrière avec un gyrophare pour aussi alerter qu'il y a une transhumance, qui va conduire le camion où on a les tentes, les malles de bouffe, et aussi qui va faire office d'infirmerie si jamais il y a des bêtes qui sont blessées. Les derniers postes qui n'ont pas été distribués, c'est les lapins, qui sont les personnes qui vont courir. Quand il y a besoin, partir devant, retourner derrière. Quand on arrive dans des villages qui sont fleuris, pouvoir aller parer les fleurs pour éviter que les brebis fassent carnage. Ce qui arrive. Une fois, on était passé dans un village où vraiment elles avaient dégommé tous les bacs à fleurs. Village 3 fleurs. Ensuite, il y aura des personnes qui vont s'occuper d'aller monter le campement, qui vont partir au bout d'un moment. Quand il n'y a plus besoin sur des routes où ça pourrait être dangereux avec les voitures, le camion va pouvoir se détacher avec une ou deux personnes et partir chercher le campement du soir, préparer le feu, monter les tentes, commencer à faire à manger. Ce qui fait que quand tout le monde arrive, ben voilà, ça y est, tout est en place et on peut passer à autre chose. Puis le soir, petite bière. Et puis le débriefing de comment s'est passée la journée, ce qui s'est bien passé, mais aussi ce qui s'est mal passé. Et redistribuer les rôles, parce que l'idée, c'est que chacun tourne. Effectivement, il y a une année où on m'a montré sur la carte, j'étais avec une collègue avec qui on s'est rencontrés cette année-là, qui n'avait jamais fait de transhumance non plus. On avait envie de faire le campement ensemble le soir. On nous a montré sur la carte où on devait aller. Toutes les deux, on a acquiescé. Et quand on a démarré, que je lui ai dit « tu sais où on doit aller », elle m'a dit « je pensais que t'écoutais ». Et moi, j'avais pas écouté non plus parce que, voilà, de toute façon, les cartes, ça me paraissait un peu trop compliqué pour moi. Du coup, on a été obligé vraiment de se fier à la carte sans les explications qu'on avait eues puisqu'on les avait pas écoutées. Agathe conduisait le camion d'un collègue qui nous avait rejoint pour filer un coup de main et moi, je conduisais le camion de la transhumance. On a commencé par aller à un point d'eau remplir les bidons. Jusque-là, tout allait bien. Et après ça, on est parti, mais vraiment sur des routes à flanc de falaise. Et on se rendait bien compte qu'on arrivait à des endroits qui n'étaient pas du tout ce qui était dit sur la carte. Et du coup, il nous fallait faire des demi-tours à flanc de ravin et repartir dans l'autre sens. Bon, moi, j'ai eu envie de pleurer plusieurs fois. Et on a fini par arriver sur un endroit. Ça ressemblait pas vraiment à ce qu'on nous avait décrit. Du coup, on a fait demi-tour. Et on a fini un peu en panique par appeler à la rescousse. Et du coup, il y a un collègue qui était en train de marcher, qu'on est allé chercher, qui est venu avec nous et qui nous a amené au spot qui était bien celui sur lequel on s'était arrêté, mais on n'avait pas reconnu. On n'a pas eu le temps de faire rien, que tout le monde était déjà arrivé. Voilà. Ce qui m'avait charmée à l'époque, c'était vraiment aussi l'esprit de groupe. Souvent, tu venais là par amitié avec quelqu'un. Donc moi, je m'étais retrouvée à venir avec Noémie, qui elle-même s'était retrouvée à venir par le biais de Basile. C'était aussi des potes de potes. Moyenne d'âge entre 25 et 50 ans, à marcher tous ensemble. C'était des chouettes rencontres. Tu vois, dans ma famille, du côté de mon père, c'est plutôt un milieu agricole. Je côtoyais pas trop de gens qui avaient une ferme, des brebis, etc.
Et voilà, c'était découvrir ça, découvrir des chansons, chanter autour du feu. Et puis, bah, le lien, tu marches ensemble. Le soir, tu picoles, tu chantes, tu manges, t'es content, tu vas te coucher, et puis ça recommence.